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1: 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Téhéran maintient ses conditions pour rouvrir le détroit d'Ormuz. Le cancer de Joe Biden s'est propagé. Québec envisage le retour des alcools américains à la SAQ et au sport. La Québécoise Tamara Thibault devient championne du monde. 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
1: Pour le Grand Montréal, généralement nuageux aujourd'hui avec quelques averses débutant en après-midi, risque d'un orage tard en après-midi, maximum 26, humidex 31. Ce soir et cette nuit, quelques averses cessant vers minuit. Généralement nuageux par la suite, risque d'un orage en soirée, minimum 19, demain mardi, ensoleillé, maximum 27. Et pour mercredi, du soleil également et un maximum de 27 degrés. 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
1: Aujourd'hui, lundi 10 août, bonjour à tous, voici vos informations. Guerre à Gaza, le premier ministre israélien Benjamin Netanyahou a annoncé hier avoir rejeté la dernière feuille de route américaine pour la bande de Gaza, acceptée par le Hamas. Il se distancie ainsi de son allié Donald Trump et tente de contenter sa base électorale avant de délicates élections législatives en octobre. Le premier ministre israélien avait déjà exprimé des réticences à l'égard de ce texte censé lancer la deuxième étape du plan de paix en conditionnant tout retrait des troupes israéliennes à un véritable désarmement du Hamas palestinien.

0: mouvement islamiste a dans la foulée appelé les Américains à faire pression sur Benjamin Netanyahou et son gouvernement. L'armée israélienne n'effectuera aucun retrait tant que le Hamas ne sera pas véritablement désarmé, a déclaré M. Netanyahou lors d'une réunion du cabinet. Guerre en Iran, le détroit d'Ormuz, enjeu majeur de la guerre au Moyen-Orient, restera verrouillé tant que Washington n'acceptera pas toutes les conditions posées par Téhéran, ont déclaré dimanche les gardiens de la Révolution. Cette position éloigne l'espoir d'un règlement rapide du conflit, minimisant ses exigences. Le président Donald Trump a déclaré dans une entrevue avec le média Axios que les États-Unis restaient discrets et se contentaient d'observer l'Iran avec son inflation galopante. Aux États-Unis, le cancer de la prostate de l'ancien président américain Joe Biden s'est propagé à d'autres parties de son corps et lui cause des douleurs, alors même qu'il continue de s'exprimer sur des questions d'intérêt public. C'est ce qu'a expliqué son fils Hunter Biden lors d'une entrevue. Joe Biden, âgé de 83 ans, était l'homme le plus âgé à avoir occupé la fonction de président des États-Unis et son âge a été une source d'inquiétude pendant une grande partie de ses 4 années au pouvoir. L'ancien président a révélé son diagnostic de cancer en mai de l'année dernière, moins de 4 mois après avoir quitté la Maison-Blanche. Tarifs américains, la première ministre du Québec, Christine Fréchette, se dit prête à envisager le retour des alcools américains sur les tablettes de la SAQ, à condition que le Québec en tire des bénéfices économiques. Le gouvernement de Mark Carney aurait proposé des concessions aux États-Unis afin d'accélérer les négociations avant l'imposition de nouveaux tarifs prévus le 19 août prochain. La reprise de la vente de vin et de spiritueux américains faisait notamment partie des mesures proposées.
1: On a des tarifs qui nous sont imposés, puis c'est au Québec que les impacts sont les plus importants sur le plan économique. Alors, il faut qu'il y ait des gains en termes de rabaissement, par exemple, de tarifs de la part des Américains, que ce soit pour l'aluminium ou pour d'autres secteurs qui sont impactés, secteur manufacturier, par exemple.
0: Scène artistique, la suite du drame musical biographique consacré à la vie de Michael Jackson, sera tournée dans les prochains mois. C'est du moins ce qu'a confirmé le président de Lionsgate, Adam Fogelson, aux médias hollywoodiens Variety. Le dirigeant du studio a indiqué que le tournage devrait s'amorcer plus tard cette année ou au début 2027 en prévision d'une sortie en salle à la fin 2027 ou au début 2028. Sortie en salle en avril dernier, le long métrage est devenu le drame biographique le plus lucratif de l'histoire, avec des recettes de plus $1 milliard au box-office mondial. Le premier film a toutefois essuyé des critiques pour avoir passé sous silence les zones d'ombre du chanteur, notamment les accusations de pédophilie.
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0: sportif.
1: D'abord au tennis, Lerner Tien a accédé au quart de finale de l'Omnium Bank National présenté à Montréal hier après-midi en signant une victoire de 6-4 et 6-4 contre Thiago Agustín Tirante. Il affrontera un autre jeune joueur, l'Espagnol Daniel Mérida, qui a éliminé Talon Grigspur. De son côté, la Kazakh Elena Rybakina est parvenue à se qualifier pour les quarts de finale de l'Omnium Bank National à Toronto. La deuxième tête de série a vaincu la Russe Lyudmila Samsonova. En quart de finale, Rybakina affrontera la Japonaise Naomi Osaka, 11e favorite. L'autre 8e de finale de l'après-midi mettait aux prises l'Américaine Coco Gauff, 4e tête de série, et la Russe Alina Korniva. Toujours au tennis, Jannik Sinner, numéro 1 mondial du tennis masculin, a déclaré forfait pour le tournoi de Cincinnati dimanche en raison d'une blessure à un genou. Baseball, Kyle Schwarber a frappé 2 circuits. Derek Hill a réussi un simple avec les buts remplis en 12e manche et les Phillies de Philadelphie ont évité le balayage de la série de 3 matchs en l'emportant 7-6 face aux Blue Jays de Toronto hier. Le lanceur, partant Jesús Luzardo, a retiré 12 frappeurs sur des prises en 7 solides manches pour les Phillies qui abordaient la série avec une victoire d'avance dans la course aux séries éliminatoires de la Ligue nationale. Toronto est toujours bon dernier dans la section Est de la Ligue américaine, à plus de 15 matchs et demi des meneurs Tampa Bay. Cyclisme, la Néerlandaise Demi Vollering a remporté le Tour de France pour la 2e fois en s'imposant en solitaire dans la dernière étape hier à Nice. Âgée de 29 ans, elle s'était déjà imposée en 2023 avant de terminer à la 2e place des éditions 2024 et 2025. Elle succède à la Française Pauline Ferrand-Prévot, contrainte à l'abandon au départ de l'avant-dernière étape samedi. Boxe, la Québécoise Tamara Thibault a vaincu Desley Robinson par décision unanime samedi, devenant championne du monde des poids moyens féminins. Thibault a porté sa fiche à 5 victoires et aucune défaite, incluant 3 KO. Elle a livré son premier combat chez les professionnels en décembre 2024 après des médailles d'or aux Mondiaux de 2022 et aux Jeux panaméricains de 2023. 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
1: Benjamin Netanyahou rejette la feuille de route américaine pour Gaza. Téhéran maintient ses conditions pour rouvrir le détroit d'Ormuz. Le cancer de Joe Biden s'est propagé. Québec envisage le retour des alcools américains à la SAQ et au sport. La Québécoise Tamara Thibault devient championne du monde. 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
6: Pour le Grand Montréal, généralement nuageux aujourd'hui avec quelques averses débutant en après-midi, risque d'un orage tard en après-midi, maximum 26, humidex 31. Ce soir et cette nuit, quelques averses cessant vers minuit. Généralement nuageux par la suite, risque d'un orage en soirée, minimum 19, demain mardi, ensoleillé, maximum 27. Et pour mercredi, du soleil également et un maximum de 27 degrés. 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
3: Allô tout le monde, bon lundi, 10 août déjà, ben oui, effectivement, mais c'est Stéphane Duchamp avec vous jusqu'à 8h30 ce matin. Merci d'avoir choisi 9h40 Montréal et CNV, la radio numérique. Présentement à l'extérieur, 21 degrés, on prévoit pour la journée 26 avec un 30% de possibilité d'averse de pluie. Et présentement déjà sur nos routes à 7h6, 15, direction sud. C'est tout de suite après Rivière-des-Prairies que c'est le plus compliqué pour la 13, direction Montréal. Ralentissement depuis Fabre ville jusque de l'autre côté du pont Louis-Bisson pour la voie de service de la 440 pour emprunter la 15. Ça va quand même assez bien ce matin. 25 Terrebonne, vitesse permise, et du côté de la métropole, c'est déjà à la hauteur de, je vous dirais, boulevard Pie-Neuf jusque entre les deux 15, et pour le tunnel, on n'est pas loin de la métropolitaine. Mes invités ce matin, 6h45, on jasera psychologie avec Sylvie Pépin. 7h45, c'est Clinique Marois qui sera avec nous, et aux alentours de 8h15, l'équipe Belval Remax. Voici notre menu matinal en ce beau lundi 10 août. Déjà une belle semaine qui débute ensemble.

The Monkees, 6h36 minutes. On va aller faire un tour du côté de la météo. Qu'est-ce qu'on annonce pour aujourd'hui? Généralement nuageux, 30% de probabilité d'averse tôt ce matin. Évidemment, avec quelques averses cet après-midi. Risque d'un orage tard également l'après-midi, maximum de 26. On va ressentir 31 pour ce soir et cette nuit. Quelques averses cessant vers minuit. Généralement nuageux par la suite avec des orages en soirée. Minimum de 19 pour demain. C'est alternance soleil-nuages avec un maximum de 26. Encore une fois, on va ressentir demain 31. Et pour mercredi, c'est du soleil avec un maximum de 26 degrés. Température normale de saison, 25 le jour, 15 la nuit. Le soleil se couchera ce soir aux alentours de 20h10. Et présentement, le mercure est à 21 degrés. Joe Dassin, un peu comme toi, 1969, 6h37. 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

6h39, on va aller faire un tour du côté de la circule, comment ça se passe sur les routes à cette heure-ci, en ce beau lundi 10 août. Ben écoutez, pour l'autoroute 15, c'est toujours, je vous dirais, à la hauteur là, de Rivière-des-Prairies que ça se gâte un peu plus jusqu'à la métropolitaine. Pour la 13, toujours le retard à partir de Fabreville à la hauteur de, je vous dirais, chemin de la Grande-Côte, jusque de l'autre côté du pont Louis-Bisson. Tout ralenti par contre, c'est pas complètement arrêté, mais ralentissement pour la 19, ça va bien pour

Rien à signaler. De l'autoroute des Caries, c'est la quinzaine. Ville-Marie, un peu plus nombreux avec les travaux également. Lavin, rien à signaler non plus de ce moment. Et du côté de la 640, dans les deux directions, c'est à vitesse permise. Et la 25 Terrebonne, rien là non plus. Les traversées, le pont de l'île aux Tourtes, c'est à l'entrée du pont pour les gens de Vaudreuil. Mais il n'y a pas de... Je ne vois rien pour l'instant. C'est encore une fois une bonne nouvelle. Victoria, travaux, on oublie ça. Le pont Mercier, c'est beau. Champlain, dans les deux directions, c'est recommandable encore à cette heure-ci. Et Jean-Cartier aussi, ça va bien. Le prix moyen à la pompe sur la métropole aux alentours de 1,70 $ à 1,72 $ pour le litre d'ordinaire. Dans quelques minutes, on parle psychologie avec Sylvie Pépin.

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1: Aujourd'hui, lundi 10 août, bonjour à tous, voici vos informations. Guerre à Gaza, le premier ministre israélien Benjamin Netanyahou a annoncé hier avoir rejeté la dernière feuille de route américaine pour la bande de Gaza, acceptée par le Hamas. Il se distancie ainsi de son allié Donald Trump et tente de contenter sa base électorale avant de délicates élections législatives en octobre. Le premier ministre israélien avait déjà exprimé des réticences à l'égard de ce texte censé lancer la deuxième étape du plan de paix en conditionnant tout retrait des troupes israéliennes à un véritable désarmement du Hamas palestinien. Le mouvement islamiste a dans la foulée appelé les Américains à faire pression sur Benjamin Netanyahou et son gouvernement. L'armée israélienne n'effectuera aucun

0: retrait tant que le Hamas ne sera pas véritablement désarmé, a déclaré M. Netanyahou lors d'une réunion du cabinet. Guerre en Iran, le détroit d'Ormuz, enjeu majeur de la guerre au Moyen-Orient, restera verrouillé tant que Washington n'acceptera pas toutes les conditions posées par Téhéran, ont déclaré dimanche les gardiens de la Révolution. Cette position éloigne l'espoir d'un règlement rapide du conflit, minimisant ses exigences. Le président Donald Trump a déclaré dans une entrevue avec le média Axios que les États-Unis restaient discrets et se contentaient d'observer l'Iran avec son inflation galopante. Aux États-Unis, le cancer de la prostate de l'ancien président américain Joe Biden s'est propagé à d'autres parties de son corps et lui cause des douleurs, alors même qu'il continue de s'exprimer sur des questions d'intérêt public. C'est ce qu'a expliqué son fils Hunter Biden lors d'une entrevue. Joe Biden, âgé de 83 ans, était l'homme le plus âgé à avoir occupé la fonction de président des États-Unis et son âge a été une source d'inquiétude pendant une grande partie de ses 4 années au pouvoir. L'ancien président a révélé son diagnostic de cancer en mai de l'année dernière, moins de 4 mois après avoir quitté la Maison-Blanche. Tarifs américains, la première ministre du Québec, Christine Fréchette, se dit prête à envisager le retour des alcools américains sur les tablettes de la SAQ, à condition que le Québec en tire des bénéfices économiques. Le gouvernement de Mark Carney aurait proposé des concessions aux États-Unis afin d'accélérer les négociations avant l'imposition de nouveaux tarifs prévus le 19 août prochain. La reprise de la vente de vin et de spiritueux américains faisait notamment partie des mesures proposées.
1: On a des tarifs qui nous sont imposés, puis c'est au Québec que les impacts sont les plus importants sur le plan économique. Alors, il faut qu'il y ait des gains en termes de rabaissement, par exemple, de tarifs de la part des Américains, que ce soit pour l'aluminium ou pour d'autres secteurs qui sont impactés, secteur manufacturier, par exemple.
0: Scène artistique, la suite du drame musical biographique consacré à la vie de Michael Jackson, sera tournée dans les prochains mois. C'est du moins ce qu'a confirmé le président de Lionsgate, Adam Fogelson, au média hollywoodien Variety. Le dirigeant du studio a indiqué que le tournage devrait s'amorcer plus tard cette année ou au début 2027 en prévision d'une sortie en salle à la fin 2027 ou au début 2028. Sortie en salle en avril dernier, le long métrage est devenu le drame biographique le plus lucratif de l'histoire, avec des recettes de plus $1 milliard au box-office mondial. Le premier film a toutefois essuyé des critiques pour avoir passé sous silence les zones d'ombre du chanteur, notamment les accusations de pédophilie.
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1: 6h49 minutes en ce lundi 10 août. Pour ceux et celles qui viennent de se joindre à nous, merci d'être là. Merci d'être au 9h40. On s'en va immédiatement pour la chronique psychologie, parler avec Sylvie Pépin. Allô Sylvie, bon matin.
2: Ben bon matin, bon lundi.
1: Bon lundi, toujours un plaisir de se parler, Sylvie Pépin, du lundi au jeudi, 7h45, et en rediffusion à 13h30 dans l'après-midi. On parle de plein de sujets. De la semaine passée, on a eu des bons commentaires, effectivement, de plein de gens qui ont adoré tes sujets de la semaine passée. Et cette semaine, on revient avec un sujet, on va parler de la magie de la famille.
2: Oui, la magie de la famille. Pourquoi je parle de ça, justement? On s'en parlait hors micro, tantôt, toi et moi. C'est que ma sœur et moi, on a décidé de faire une réunion de famille. Moi, c'est toujours moi, absolument, qui s'occupe de toutes les réunions de famille. Mm-hmm. Parce que s'il y a toujours une personne, il faut qu'il le fasse.
1: Ben oui,
2: faut que tu sois le héros. Puis moi, j'adore ma famille. Quand je parle de ma famille, là, c'est mes cousins et cousines.
1: Ouais.
2: Des gens qui me tiennent à cœur, qui m'amènent, qui conservent notre passé puis nos souvenirs. Parce que nos parents sont plus là.
1: Ouais.
2: Fait que tu imagines comment c'est important. Fait que moi, on a fait ça, puis c'était magique. J'ai vu une cousine, ça faisait 40 ans que je l'avais pas vue.
1: Wow!
2: On a parlé, on a échangé, puis tu sais, c'est drôle parce que tu te dis, ah, moi, je me souviens de ça. Puis,
1: oui.
2: Mais il y avait tellement d'amour, là, que c'était du trop plein. Puis là, à un moment donné, il faut que tu décantes, tu sais.
1: Ouais.
2: Quand tu arrives chez vous, tu commences à décanter.
1: C'est ça.
2: Ça se peut pas.
1: Oui.
2: Ça se peut pas, l'amour que tu reçois. Fait que la magie de la famille, là, c'est important.
1: Mm-hmm.
2: C'est un lien invisible, hein?
1: Ah, ben, tellement. Puis en plus, on se rappelle tellement des souvenirs de notre jeunesse, des choses qui s'est passées, des parties de Noël, une situation quelconque. Puis tu sais, on revient là-dedans. Puis on dirait que quand on voit ce moment-là, on revient à cette époque-là. Je sais pas si tu comprends ce que je veux.
2: Oui,
1: hein?
2: Carrément.
1: Oui, vraiment.
2: Tu retournes en arrière, puis là, t'es dedans. T'es comme dans un film.
1: Oui, vraiment.
2: Parce que c'est invisible, puis c'est puissant aussi, là. Tu sais, tu te sens comme une sécurité affective.
1: Oui, ah, j'aime
2: ça.
1: Dans
2: le monde, tu sais, ta famille est là.
1: Mm-hmm.
2: On a notre famille immédiate, puis là, la famille des cousins-cousines.
1: Oui.
2: Puis on a une grande famille quand tu y penses.
1: Ah, ben
2: mais
1: oui.
2: Mais souvent, on s'assied dessus, puis on le fait pas. On fait pas de réunion.
1: Ouais.
2: On se voit au salon mortuaire, tu sais.
1: Ah! Oui, mais ben c'est vrai parce que ben oui, non mais t'as totalement raison. Quand moi c'était les funérailles de mon père, c'est ça, j'ai revu du monde, le choc de cette journée là puis de revoir des gens de longtemps, tu fais comme waouh, attends une minute là, c'est ouais, j'ai trouvé ça c'était beau quand même de tout ce côté-là de l'époque, la nostalgie, c'est juste ça.
2: C'est ça le mot. La nostalgie, se relier aussi, de se reconnecter. Puis on dit, bon, ben, faudrait bien qu'on aille dîner. Ben, il faut le faire.
1: Ah oui.
2: Parce qu'il faudrait bien qu'on fasse une réunion de famille.
1: Il ouais.
2: faut le faire. Parce que c'est ça, notre identité.
1: Oui.
2: C'est notre appartenance.
1: Mm-hmm.
2: Puis pourquoi qu'on se tourne de bord, puis on est avec notre petit téléphone, puis on a notre petite vie, là.
1: Ah, ben oui.
2: Puis qu'on est tout seul là-dedans, là. Puis pour ça qu'il y a beaucoup, beaucoup de gens qui se sentent seuls. Parce que ils savent pas qu'en arrière d'eux autres, il y a toute cette belle beauté-là.
1: Ben oui, c'est
2: hein?
1: sûr.
2: C'est pas tout... tu sais, l'enfance, c'est pas toujours des affaires négatives.
1: Ah, oh, non.
2: Faut que tu t'accroches au positivisme de ton enfance.
1: Ouais.
2: C'est sûr qu'il y a des choses qui sont moindres.
1: Ouais.
2: Mais ces gens-là, ils font partie de votre tout. Tout au long de notre vie. Quand on est enfant, ou ce qu'on se façonne, on façonne notre vie.
1: Ouais.
2: C'est quand on est enfant.
1: Ben, c'est ça.
2: T'imagines l'importance de ça, là?
1: C'est sûr.
2: De la construction de l'identité, là?
1: Mm-hmm.
2: Tu sais, la racine familiale, ben, c'est comme l'histoire du clan, là. Tu sais, c'est stable, c'est toujours là en arrière de toi, c'est toujours là comme une protection, puis tu le sais
1: oui,
2: même pas.
1: C'est vrai parce que ces gens-là, on les connaît depuis toujours, depuis tu sais qu'on est né ou presque, tu sais, mettons on va se donner un an ou deux, mais quand même, puis de revoir ces gens-là, puis toujours, puis quand tu sais souvent on se voit beaucoup moins, même dans le temps des fêtes, il y a des familles qui se voient beaucoup, mais il y en a beaucoup qui comme mettons moi, je vois pas la moitié de ma famille, des cousins, cousines, des oncles, des tantes, puis ça c'est parce que ça va vite, il y a eu beaucoup de changements tout ça, mais quand tu te revois, il faut le faire, ça fait tellement du bien à l'âme, ça fait du bien à tout le monde de se retrouver.
2: Ben, c'est parce qu'on a toute une histoire qui est commune.
1: Ben oui.
2: Notre grand-père, grand-mère,
1: C'est
2: hein?
1: ça.
2: Nos oncles, nos tantes,
1: Ouais.
2: nos parents, c'est tout ça, là.
1: Ouais.
2: Fait que là, tout qu'est-ce que tu fais, là, c'est comme si on effaçait sur un tableau noir, là. Tu dirais, écoute, je vais m'arrêter de me plaindre de ma famille, là.
1: Ouais, c'est ça.
2: Je vais commencer à aller
1: Ouais.
2: vraiment voir profondément, tu sais, qu'est-ce qui m'a formé.
1: Ouais.
2: Parce que ça nous a formés comme
1: Ah
2: individus.
1: ben oui.
2: Et puis, mais on est toujours, puis quand tu les vois, là, moi, quand j'ai vu ma famille, là, on se reconnaît. Tu te reconnais dans la manière qui
1: Ah
2: s'explique,
1: oui.
2: puis la manière qui te regarde, puis la
1: Ouais.
2: manière qui te parle, puis la manière qui...
1: Ouais.
2: Tu sais, c'est vraiment un soutien puis une sécurité affective
1: Ouais.
2: qu'on va chercher. C'est un refuge protecteur. Pense-y 2 secondes,
1: Ouais.
2: comment c'est fort.
1: Ah oui, c'est incroyable.
2: Pourquoi pas, hein, peut-être de vraiment formuler, hein, une approche au moins une fois par année de voir sa famille.
1: Ouais. Oui.
2: Puis de dire, on va faire tout, comme moi, c'était simple. J'ai tout simplement fait la liste parce que là, faut que tu limites tes affaires parce que là, ça devient énorme.
1: Ben oui.
2: Mais là, tu étais cousin-cousine, puis tout ça, du
1: Ouais.
2: côté de ma mère et mon père.
1: OK.
2: Fait que là, tu fais ça, puis après, ben là, tu commences à les contacter. Puis nous autres, on a absorbé le coup parce que on a fait faire un buffet, mais c'est à nous autres qui voulaient ça. Il y en a qui aiment ça, des potlucks, là, tu sais, que tu amènes
1: Oui,
2: un plat, là. Mais c'est tellement faisable.
1: ouais.
2: C'est rien. Fait que là, tu fais ça, puis là, ben, tout qu'est-ce que tu as à faire, c'est de recevoir, tu sais. Puis tu entends des commentaires. Ils te souviennent de toi quand toi, tu te souviens même pas de ça.
1: Oui, c'est ça des anecdotes que tu dis, hey, je m'en souvenais même plus de ça.
2: Hey, ce refuge-là, on y touche même pas. On
1: Ouais.
2: se souvient du refuge négatif.
1: Ah, ça oui, par exemple.
2: Ça, c'est
1: Ça.
2: ma famille. Ah, ben là, mais ben, c'est à cause de ma famille.
1: Ben oui.
2: C'est
1: Ben
2: toujours
1: oui.
2: à cause de ma famille. C'est certain
1: Voilà.
2: qu'on minimise pas. Il y en a qui ont des familles absolument difficiles.
1: Oui.
2: Mais on parle pas des parents. On parle des cousins-cousines, puis les petits cousins, en tout cas, puis tout le kit, là. On parle de ça, là. Parce que, aussi, c'est sûr qu'on peut pas minimiser ça, mais on est là pour l'affection. On est là pour des contacts intergénérationnels.
1: Ouais.
2: Tu comprends? Puis ça, là, c'est une mémoire d'évolution humaine, carrément. Puis là, tu amènes tes enfants là-dedans.
1: Ah,
2: Ben, moi,
1: ben
2: mes
1: oui.
2: enfants, je les ai amenés récemment.
1: OK.
2: Ben, il y a à peu près 2 ans, dans ma famille, puis ils étaient tous en choc. Ils étaient comme, parce que c'est des pépins, on parle beaucoup, hein.
1: Oui.
2: Fait que les pépins, ça parle. Puis les Gautier, ben, c'est le côté de ma mère. Mais en tout cas, c'est des rituels qu'on avait. Hein, puis on a vu nos traditions, puis on a interconnecté comme ça.
1: Ah oui.
2: Comme si on s'était vu quand on était enfant.
1: Ah ben c'est sûr. Ben oui, c'est oui non, c'est ça exactement, c'est qu'on se revoit encore comme quand on était jeune. Il y a comme quelque chose, une magie comme tu parles à notre sujet aujourd'hui, la magie de la famille qui vient instantanément puis puis ça fait tellement du bien. On sort de là, on retourne à la maison. Il y a comme un tu sais, on dirait qu'on est comme relax. Ça fait du bien. Tu sais, on
2: Ben,
1: est
2: ça te sécurise.
1: c'est que ouais,
2: C'est
1: voilà.
2: ça que ça fait. Ça sécurise carrément, là. Tu sais que t'es plus tout seul. Mais
1: Ouais.
2: pourquoi qu'on veut être seul? Pourquoi on fait ça? Qu'on s'isole. On sous-estime tellement qu'est-ce qu'il y a là. Tout ce beau monde-là, hein? Puis ils font partie de ton identité que tu décides d'ignorer. C'est
1: C'est vrai.
2: malade mental, là.
1: Oui, non,
2: Parce qu'ils
1: c'est
2: ont
1: sûr.
2: quelque chose à offrir. Puis pire, encore mieux que ça, parce que eux, qu'est-ce qui arrive, c'est qu'ils donnent leurs souvenirs, que toi, tu te souvenais pas, puis que ça t'amène du
1: Oui.
2: bonbon, là,
1: Ah, mon Dieu, ben oui, c'est
2: tu sais.
1: sûr.
2: Ça se peut pas. Ça
1: Ouais.
2: se peut pas que tu te souviennes de ça. Ah, tu tiens, tu quand que. Tu sais, c'est fondamental.
1: Ouais.
2: Puis là, quand tu le fais, ben là, tu veux toujours le faire.
1: Ben
2: Fait
1: oui.
2: que, parce que c'est important, c'est rien que ça qu'on a. C'est notre structure. On a à peu près 85 à 90 ans, puis j'extrapole, de vie. Hein?
1: Ouais.
2: C'est ça. À un moment donné, là, on va tous mourir. Fait que nous
1: Non,
2: autres,
1: non, c'est ça.
2: on s'est dit,
1: On le fait là.
2: on est à la prochaine tranche, tu
1: Oui. Mais puis qu'est-ce qui est drôle aussi, Sylvie, là-dedans, c'est que tu sais, nous, on se raconte des histoires quand que nos oncles, nos tantes, puis on est rendu à l'âge de nos oncles, de nos
2: Mais
1: tantes, puis là, on
2: oui!
1: fait comme oh boy, ok, attends une minute, là, puis là, il y a comme quelque chose qui se passe et c'est bien le fun, c'est
2: Mais c'est
1: extraordinaire.
2: la
1: Oui.
2: prochaine tranche qui va disparaître. Je veux dire,
1: Ouais.
2: il faut se dire vraies affaires,
1: Ben oui, c'est sûr.
2: là. Parce que là, ça, tu sais, ça a 50, 60,
1: Ben
2: hein?
1: oui.
2: Puis là, on se retrouve dans des situations de dire, ah, oh, mon Dieu, Seigneur. Mais c'est un soutien émotionnel. On
1: Oui,
2: l'a
1: oui,
2: là. C'est
1: oui.
2: comme, c'est quasiment une thérapie quand tu vas les voir.
1: Ah oui, c'est vrai, mais
2: Puis,
1: tellement.
2: Hey, c'est fou. Puis c'est une base de confort. C'est invisible et puissant. C'est ça qui est l'affaire.
1: Ouais.
2: Quand on parlait au début, c'est invisible et puissant. Mais il faut aller le faire. Il faut faire l'effort. OK? On ne peut pas dire juste, ah ben oui, ça a bien de l'allure.
1: Ouais.
2: Non, non.
1: Non,
2: c'est
1: non.
2: pas ça qu'il faut faire. Parce que ce refuge protecteur-là, il faut aller le chercher. Il est là. Vous n'avez même pas besoin de le créer, il est là.
1: Ah ben oui.
2: Mais tout simplement, à faire des invitations, puis d'inviter ce monde-là, ce beau monde-là, puis commencer à... Puis faire ça simple, aller au restaurant même.
1: Ah ben
2: on
1: oui.
2: On s'en fout où, hein?
1: Tu loues une
2: on
1: salle.
2: S'en fout.
1: Souvent,
2: même,
1: les gens...
2: N'importe quoi.
1: Oui.
2: Parce que ça va être c'est un terreau fertile pour vous.
1: Ouais. C'est en plein ça.
2: Puis dehors, hey, imagine-toi, tu commences à parler de ça, la loyauté familiale, là, de tout ça, là. Tu sais?
1: Oui.
2: Hey, l'espoir de réparation. Tu sais, quand on parle d'espoir, on espère qu'un jour, tout va aller bien.
1: Oui, oui.
2: Ça, on peut pas, tu laisses ça là. C'est une bulle qui est là, qui a existé.
1: Des
2: affaires négatives, là. Difficiles et toxiques, des fois, dans des familles.
1: Oui.
2: Il faut que tu laisses ça de côté, puis je te dis pas de... Mais que... Le noyau familial que vous voulez, hein? Ben, il faut vraiment l'amener vers vous.
1: Oui, oui, oui.
2: Parce que on peut pas accepter le pire. Faut accepter le mieux.
1: Oui. Ah non, ça, c'est officiel.
2: Fait que pensez-y, puis je veux dire, écoute, moi, je dis, il y a toujours deux événements dans une année qu'on peut faire ça.
1: Mm-hmm.
2: Hein? Dans le temps de Noël.
1: Oui.
2: Avant Noël, pas en plein milieu, là. Mais, puis moi, je l'ai fait à Noël passé.
1: OK.
2: Puis, il y a aussi, l'été.
1: Oui, l'été.
2: Ou l'automne même, tu sais, faire un michoui, tu sais, tu t'en vas quelque part, ou tout le monde amène dans la... Ça te coûte pas grand-chose si tu vas quelque part, puis... En tout cas,
1: ouais.
2: Il faut vraiment... ça va faire des conséquences positives vraiment, là, au quotidien. Puis, j'aimerais dire bonjour parce qu'il y a mes cousins et cousines qui nous écoutent.
1: Ah oui?
2: Ben oui. C'est des côtés, mes cousines, sur le côté cousin, cousine, côté Gautier, ma mère, et puis les pépins, sur mon côté de mon père. Puis je les aime, puis je leur ai dit carrément, moi je me suis levée, puis j'ai dit je vous aime.
1: Ah, c'est le fun. Ben bravo, mais ben, salutations.
2: Il faut le faire.
1: Salutations à tes deux côtés de la famille. Sylvie Pépin, très beau sujet de nostalgie ce matin. On parlait de la magie de la famille. Nous autres, on se reparle demain matin, 6h45. Et on rappelle que cette chronique est en rediffusion à 13h30 cet après-midi.
2: Absolument. Passez une superbe journée.
1: Merci à toi aussi.
2: Bye bye.
1: Bye Sylvie. Sylvie Pépin pour la chronique psychologie. C'est les manchettes sportives.
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2: D'abord au tennis, Lerner Tien a accédé au quart de finale de l'Omnium Banque Nationale présenté à Montréal hier après-midi en signant une victoire de 6-4 et 6-4 contre Thiago Agustín Tirante. Il affrontera un autre jeune joueur, l'Espagnol Daniel Mérida, qui a éliminé Talon Grigspur. De son côté, la Kazakh Elena Rybakina est parvenue à se qualifier pour les quarts de finale de l'Omnium Banque Nationale à Toronto. La deuxième tête de série a vaincu la Russe Lyudmila Samsonova. En quart de finale, Rybakina affrontera la Japonaise Naomi Osaka, 11e favorite. L'autre huitième de finale de l'après-midi mettait aux prises l'Américaine Coco Gauff, 4e tête de série, et la Russe Alina Korniva. Toujours au tennis, Jannik Sinner, numéro 1 mondial du tennis masculin, a déclaré forfait pour le tournoi de Cincinnati dimanche en raison d'une blessure à un genou. Baseball, Kyle Schwarber a frappé deux circuits. Derek Hill a réussi un simple avec les buts remplis en 12e manche et les Phillies de Philadelphie ont évité le balayage de la série de trois matchs en l'emportant 7-6 face aux Blue Jays de Toronto hier. Le lanceur, partant Jesús Luzardo, a retiré 12 frappeurs sur des prises en 7 solides manches pour les Phillies qui abordaient la série avec une victoire d'avance dans la course aux séries éliminatoires de la Ligue nationale. Toronto est toujours bon dernier dans la section Est de la Ligue américaine, à plus de 15 matchs et demi des meneurs Tampa Bay. Cyclisme, la Néerlandaise Demi Vollering a remporté le Tour de France pour la deuxième fois en s'imposant en solitaire dans la dernière étape hier à Nice. Âgée de 29 ans, elle s'était déjà imposée en 2023 avant de terminer à la deuxième place des éditions 2024 et 2025. Elle succède à la Française Pauline Ferrand-Prévot, contrainte à l'abandon au départ de l'avant-dernière étape samedi. Boxe, la Québécoise Tamara Thibault a vaincu Desley Robinson par décision unanime samedi, devenant championne du monde des poids moyens féminins. Thibault a porté sa fiche à 5 victoires et aucune défaite, incluant 3 KO. Elle a livré son premier combat chez les professionnels en décembre 2024 après des médailles d'or aux Mondiaux de 2022 et aux Jeux panaméricains de 2023. 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

Laurence Jalbert en courant 1990. 7h09 minutes. En ce lundi 10 août, on va aller faire un tour du côté de la des nouvelles. En fait, feu de forêt, la Colombie-Britannique est en état d'urgence. Le premier ministre britanno-colombien a décrété samedi l'état d'urgence alors que la province lutte contre de violents incendies. Plus de 20 000 personnes ont reçu cette fin de semaine l'ordre d'évacuer leur habitation à Summerlin, à Peel Lanch, sur la rive ouest du lac Okanagan, dans le sud de la Colombie-Britannique. Et des centaines de feux sont actifs dans la province et une personne aurait déjà malheureusement perdu la vie dans un incendie et la GRC a ouvert une enquête. Alors évidemment, beaucoup de feux de forêt qu'on en voit un peu partout, là, c'est pas évident. On est en pensée avec tous ceux et celles qui vivent de près ou de loin ces problématiques de ce côté-là. On s'en va écouter Maniac de Michael Sambello 1983 dans une dizaine de minutes, dans une 5 minutes exactement. On parle avec Michel Bureau, on parlera de baseball et les Alouettes qui étaient en action ce week-end.

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2: Benjamin Netanyahou rejette la feuille de route américaine pour Gaza. Téhéran maintient ses conditions pour rouvrir le détroit d'Ormuz. Le cancer de Joe Biden s'est propagé. Québec envisage le retour des alcools américains à la SAQ et au sport. La Québécoise Tamara Thibault devient championne du monde. D'autres nouvelles dans une trentaine de minutes.
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1: Il est 7h16 et c'est un plaisir de l'accueillir. On a Jean Perron pour le côté des sports du hockey et je suis rendu, j'ai le plaisir de recevoir Michel Bureau. On va parler de baseball et de football. Salut Michel!
2: Hey, salut Stéphane, ça fait un bail, content de te retrouver.
1: Ben moi aussi, ça fait longtemps, ça fait, oui vraiment, on en parlait hors micro, ça fait au moins, pas loin d'une bonne dizaine d'années qu'on s'est pas parlé, mais c'est toujours un plaisir, comme si on s'était parlé hier, et un plaisir, merci d'avoir accepté l'invitation de nous parler comme ça tous les matins, baseball, et évidemment on va parler des Alouettes, mais parle-nous de baseball, comment ça s'est passé ce week-end du côté de du baseball finalement?
2: Ouais. Ben en fait là, les Blue Jays, je pense, sont en train de ressusciter. Écoute, ils ont connu toute une fin de semaine, ça a été toute une fin de semaine de baseball à Philadelphie entre les Blue Jays et les Phillies de Philadelphie. Ouais. Les Blue Jays ont remporté cette série de 3 matchs. Ils ont remporté leurs 4 dernières séries. Et hier, ils ont perdu en 12e manche quand même, 7-6 contre les Phillies de Philadelphie. Mais on sent qu'il y a un regain de vie là, du côté des Blue Jays de Toronto. Il faudrait qu'ils gagnent pratiquement, Stéphane, toute leur série d'ici la fin de la saison. Ouais. Ou, moi, j'espère, une série de succès. Tu sais, d'en coller 7-8 là, victoires consécutives, ça pourrait drôlement aider la cause des Blue Jays,
1: ben oui,
2: qui ne sont pas encore, au moment où on se parle, éliminés. Il y a encore des chances mathématiques pour les Blue Jays de faire les séries d'après-saison. Chose certaine, je reconnais les Blue Jays que j'ai vus l'an passé.
1: Ouais.
2: Au cours des dernières semaines, ils sont beaucoup plus agressifs, beaucoup plus déterminés. Et là, je pense qu'on a 3 lanceurs partants qui pourraient peut-être permettre aux Blue Jays de se rendre aux séries d'après-saison. Je parle d'Alan Cease qui a lancé au match des Étoiles, qui est une très bonne acquisition pour donner crédit à Atkins pour cette transaction-là. Pour d'autres, on va passer, mais pour celle-là, ça a été une très bonne transaction que d'aller chercher d'Alan Cease. Il y a Yael Savage et Soriano. Donc, on a 3 bons lanceurs partants. Maintenant, à la relève, ben oui, il y a Louis Varlin. Avec le départ de Jeff Hoffman, il y a double tâche, mais je pense qu'il est capable de bien s'accomplir. Depuis le début de la saison, ça a été une agréable surprise de Louis Varlin, qui préparait la table pour Dustin Hoffman. Et maintenant, comme on dit en langage de baseball, c'est lui le closer.
1: Ouais, c'est ça, exactement. Exact. Mais les Blue Jays, parce qu'on se rappelle l'année passée, ils ont été bien loin dans les finales l'année passée. Cette année, c'est un autre game, mais comme tu dis, Michel, c'est pas fini tant que c'est pas fini.
2: C'est ça qu'on dit au baseball, là. et tu sais, une chose, c'est un long calendrier, le baseball. Hein? 162 ouais. matchs, ça prend beaucoup de bras parce que les lanceurs, c'est plus comme à l'époque où les lanceurs partants peuvent lancer 8 manches. Mm-hmm. Maintenant, quand un lanceur partant lance 7 manches, c'est pratiquement un exploit.
1: Imagine.
2: On mise énormément sur la relève. Ça, c'est la grosse différence avec le baseball d'autrefois. Je trouve que je te parle aussi des White Sox de Chicago, l'équipe du Pape Léon.
1: OK. Ben oui.
2: Je sais pas si tu savais, mais le Pape Léon est un fan des White Sox de Chicago.
1: Ouais.
2: D'ailleurs, quand il a été nommé Pape, les White Sox de Chicago, plusieurs membres de la direction des White Sox sont allés le rencontrer. Et pour commémorer sa mémoire, les White Sox ont réservé un banc. Il y a un banc là, dans le Comiskey Park à Chicago qui est pour le Pape Léon.
1: Okay.
2: Alors, il y a comme un petit décor, là, mais personne ne peut s'asseoir là. C'est seulement le Pape Léon lorsqu'il viendra voir les White Sox de Chicago, qui, soit dit en passant, c'est la surprise de l'année dans le baseball. Tu sais, Stéphane, dans n'importe quel domaine, l'argent ne fait pas foi de tout.
1: Non.
2: Les White Sox, c'est pas la plus haute masse salariale, mais ils sont dominants, les White Sox de Chicago. Le cœur de l'alignement totalise plus de 60 coups de sécu depuis le début de la saison. Leurs lanceurs de relève font le travail, le lanceur partant également. C'est une des belles surprises dans le baseball majeur cette saison. Une autre surprise, c'est les Brewers de Milwaukee, 28e masse salariale dans le baseball. Et pourtant, Stéphane, ils croient que les Yankees de New York dans la division Est de l'Américaine. Alors, c'est pour te dire que faut pas désespérer, peut-être que les Expos vont venir, on sait jamais. Tu sais que les Expos, ça a déjà été le club école du baseball majeur, mais on venait nous voler nos joueurs. Elle a gagné la Série mondiale. C'est plus le cas de Gary Carter.
1: C'est
2: plus le cas de Pedro Martinez. Mais ça veut dire aussi que c'est pas nécessairement d'avoir des millions et des millions, là. Mais on peut avoir une franchise dans le baseball majeur et être capable de performer un peu comme les Rays de Tampa Bay.
1: Ouais, effectivement. Et je voulais que tu nous parles aussi des Alouettes qui étaient en action samedi. Ils ont gagné, d'ailleurs.
2: Écoute, ils ont gagné. Pas par la porte d'en arrière, hein. véritable derby de démolition.
1: Ouais.
2: Les Alouettes, ils l'ont emporté 48-30. Écoute, c'est C'est 78 points dans un match de football devant une salle comble de 22 915 ouais. spectateurs. Il y a toute une chimie au sein de cette équipe-là.
1: C'est vrai.
2: C'est pas juste l'argent, je le répète. Quoique l'argent, tu sais, si t'as pas d'argent, tu manges de merde, mais mm-hmm. c'est comme bien important. Mais une chimie au sein de cette équipe des Alouettes de Montréal présentement, on le voit sur les lignes de côté avec les coachs, les entraîneurs qui sont parties prenantes dans le match. On le voit aussi, Davis Alexander, écoute, c'est un phénomène. J'espère juste qu'on ne sera pas volé Davis Alexander par une équipe de la NFL.
1: Ouais.
2: Faudrait le signer à long terme. Tout un bras, écoute, toute une performance. Et que dire de Phil Pop, le numéro 6 des Alouettes, écoute, ils ont des receveurs de passe extraordinaires. Je pense à Speaker, je pense à Phil Pop, bien sûr, à Sneed également, qui joue très bien, le numéro 85 des Alouettes.
1: Ouais.
2: Une équipe, écoute, très talentueuse. N'oublie pas que lors du match contre les Elks d'Edmonton, il manquait 4 joueurs réguliers au sein de la brigade défensive. Et malgré tout, les Alouettes l'ont emporté de façon décisive. Alors, imagine le prochain match au stade Percival Molson contre le Rouge et Noir d'Ottawa qui n'a pas gagné un match de l'année. Il faut s'attendre à un autre derby de démolition.
1: Exactement, ça sera à voir. Michel Bureau, un gros, gros merci à toi. C'est un plaisir de te retrouver au micro à CNV au 940 Montréal. Puis on se parle demain, nous autres, pour parler encore de baseball, de sport. On passe l'été ensemble.
2: Ben, t'es bien gentil, Stéphane. Ça va être un plaisir de collaborer. Alors, très heureux de faire partie de votre équipe.
1: Merci beaucoup, Michel. C'était Michel Bureau pour le sport baseball, surtout, et des Alouettes. On s'en va écouter, tiens donc, avec un classique des classiques du côté baseball, né Diamond Street, Caroline, 1969. Merci d'être au 940 Montréal, CNV, la radio numérique.

0: Sweet Caroline, Neil Diamond, 7h26, nouvelle ce matin. Pierre-Luc Briand sera le candidat du Parti québécois dans Rosemont. Le comédien et musicien montréalais se présentera pour la deuxième fois en octobre prochain dans la circonscription de Rosemont à Montréal. Il est arrivé troisième aux élections en 2022 et Pierre-Luc Briand avait expliqué à InfoBref qu'il y a 4 ans, il avait poussé à se lancer en politique. Et le Parti libéral du Québec a récemment présenté James Hughes, président de la mission de Old Bayberry, à Montréal comme candidat dans Vaudreuil, en Montérégie, et Québec solidaire a présenté Yves Bonnier-Vigé, ancien directeur régional de la santé publique pendant la pandémie, comme candidat de Bonaventure en Gaspésie. Ça sent les élections, pas à peu près. On s'en va écouter Marie-Carmen autour de moi. 1989, merci d'être au 940 Montréal, CNB, la radio numérique, Stéphane Duchamp avec vous jusqu'à 8h30 avant l'arrivée de Robert Arcand.
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2: Pour le Grand Montréal, généralement nuageux aujourd'hui avec quelques averses débutant en après-midi. Risque d'un orage tard en après-midi, maximum 26, humidex 31. Ce soir et cette nuit, quelques averses cessant vers minuit. Généralement nuageux par la suite, risque d'un orage en soirée, minimum 19. Demain mardi, ensoleillé, maximum 27. Et pour mercredi, du soleil également et un maximum de 27 degrés. 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
2: Radio Réveil jusqu'à 8h30 ce matin, 7h32 minutes. On va aller faire un tour du côté de la circule. Comment ça se passe sur nos routes? Beaucoup de gens ont fini leurs vacances et ça paraît ce matin sur les routes. L'autoroute 15, direction Montréal, tout de suite après Rivière-des-Prairies pour la métropolitaine. C'est là que c'est le plus compliqué. Sinon, pour le reste, ça va pour la 15. La 13, bonne nouvelle. C'est terminé là dans le territoire de Fabreville. Là, ça reprend de plus belle l'autre côté de la 440. Ralentissement jusqu'à la hauteur du pont Louis-Bisson. Après ça, ça va. Pour la 19, cette fois-ci, 19, c'est libre également pour le territoire de Bois-des-Filions-Laval. Pour le pont Papineau, c'est toujours ralenti sur le pont avec les travaux. Et pour l'autoroute 440, ralentissement à la hauteur de la 19, je vous dirais, pour aller direction de la 15. Maintenant, du côté de la métropole métropolitaine ouest, on est à la hauteur de la Cordère jusqu'à entre les deux 15. Calculez un bon 40 minutes facile. Boulevard Pinneuf, bon, ce ralentissement de l'autre côté de Laval pour direction Montréal. Et l'autoroute des Caries, c'est au-delà d'une vingtaine de minutes. Ville-Marie, il y a des travaux là sur Ville-Marie, donc il y a un petit ralentissement là aussi ce matin. Pour la 20, ça va quand même relativement bien pour la Chine-Lassalle, Verdun, direction du pont Champlain. Et la 640 dans les deux directions, c'est à vitesse permise. 25 Terrebonne, rien à signaler là non plus. Et pour les traversées, bon, le pont de l'Île-aux-Tourtes, les gens de Vaudreuil, direction Montréal, c'est un peu plus dense ce matin. Et du côté Vaudreuil, à l'entrée du pont pour les gens de Montréal, là aussi, c'est un stationnement. Je vous dirais, c'est une quinzaine de minutes d'attente. Et les traversées de la Rive-Sud, le tunnel, on frôle la métropolitaine. Victoria, c'est des travaux. On oublie Victoria pour un bon bout de temps. Pont-Mercier, ça va. Bonne nouvelle aussi pour Pont-Mercier, ça va bien. Champlain, dans les deux directions, c'est recommandable aussi. Jean-Cartier, même chose. C'est un peu avant la rue Sherbrooke. Et le prix moyen à la pompe sur la métropole aux alentours de 1,70$, 1,72$ pour le litre d'ordinaire. Dans quelques minutes, on parle avec les gens de Clinique Marois.

0: Robert Palmer, Simply Irresistible, 7h42 minutes, et c'est le moment de parler avec la chronique Marois, avec Dr. Carlos Marois. Bon matin.
1: Bon matin.
0: Docteur Carlos Marois, évidemment, la semaine passée, on parle beaucoup des hommes. On a parlé des femmes la semaine dernière et cette semaine, on va continuer aussi avec le traitement vulvo-vaginal, de radiofréquence et de électrostimulation. Donc, on va continuer avec un peu ce qu'on a parlé la semaine dernière.
1: Oui, tout à fait. Ben, parce qu'on parle encore de la plateforme de radiofréquence, mm-hmm. soit de la Morpheus 8V.
0: Oui.
1: Qui a un effet d'un côté la radiofréquence sur la qualité des tissus, puis le EMS, mais c'est une façon de plateforme d'associer à la plateforme de l'électro EMS, c'est-à-dire électromusculaire, mm-hmm. pour stimuler les muscles directement,
0: oui.
1: Chez la femme. Alors, au niveau de la radiofréquence, mais c'est sûr qu'on a parlé un peu, mais le 8V, c'est le traitement intravaginal directement. Et vulvaire qui s'applique aux femmes sans raison.
0: Okay.
1: Et les raisons les plus communes, c'est les femmes périménopausées,
0: ouais.
1: Qui ont des enjeux génito-urinaires,
0: ouais.
1: Que ce soit du côté sécheresse vaginale, des fois des dyspénuries, des douleurs, des inconforts, l'atrophie vaginale aussi. Également, côté de symptômes urinaires qui vient avec aussi sur une incontinence. Mais certaines femmes aussi qu'après un accouchement, ils ont des problèmes de relâchement musculaire aussi, de laxité. Ils ont moins de tonicité, une perte de sensation.
0: Okay.
1: Et c'est pour ça qu'il y a plusieurs enjeux qu'on peut améliorer avec une plateforme comme ça. Alors, c'est sûr que nos vaginales, qu'est-ce que ça va améliorer ou qu'est-ce qu'on peut espérer comme bénéfice ou résultat? Ben c'est sûr que les femmes qui, malgré les hormones qui peuvent améliorer la lubrification dans certains cas, c'est sûr que parce que le collagène est amélioré, la qualité des tissus est améliorée. Évidemment, c'est juste vaginal à ce moment-là.
0: Ouais.
1: Et c'est sûr que certaines femmes ont plus de confort pour certains quand la qualité de la muqueuse est améliorée. Ça, c'est du côté vaginal. Du côté sexuel maintenant, c'est sûr que s'il y a des douleurs, ça ne traite pas les douleurs comme telles. Ça améliore la qualité des tissus qui fait en sorte que les gens ont moins d'inconfort.
0: Mm-hmm.
1: C'est sûr que certaines femmes ont plus de sensations aussi parce que ça améliore aussi la laxité, hein. Ça fait un tightening, parce que ça met la qualité du collagène en même temps, étant plus élastique, ça fait un tightening. Et c'est sûr que cette femme va avoir plus de satisfaction de ce côté-là, surtout après, en vieillissant, surtout les femmes qui ont des enfants, parce qu'il y a une laxité vaginale qui vient avec, souvent.
0: Oui.
1: Puis, de nouveau, une urgente urinaire, c'est sûr que ça améliore les décontinences urinaires, l'effort qui est léger.

0: dans certains cas, ça crée un meilleur support. Du côté urinaire aussi, ça peut améliorer aussi la fréquence urinaire. Pour les femmes qui ont des seins
1: Ah oui?
0: vessiers hyperactifs,
1: OK.
0: venir moins souvent, moins pressées, parce qu'on s'est aperçu qu'en faisant les traitements, ça dénerve un peu le plancher de la vessie qui est en haut
1: Ouais.
0: et fait en sorte qu'ils vont venir moins souvent et moins pressés. Puis aussi, du côté urinaire, c'est surtout des femmes périménopausées. Il y a certaines qui vont bénéficier de faire moins d'infections urinaires, puisque aussi le changement hormonal, le changement de qualité de la peau, les femmes plus âgées, pas plus âgées, à plus que 45-50 ans, vont avoir tendance à faire plus d'infections urinaires
1: Ouais.
0: à cause de ça. Puis parfois, c'est difficile à contrôler. C'est une façon d'améliorer avec d'autres changement d'habitude de vie pour améliorer ce côté-là aussi.
1: Est-ce que ça arrive souvent plus à des femmes qui ont eu des enfants, qui ont eu un accouchement, ou ça peut être aussi, ça peut arriver à n'importe quelle dame?
0: Ben, c'est sûr que le côté de laxité vaginale, sensation, quelqu'un qui n'a jamais eu d'enfant n'aura pas l'enjeu de laxité. Par contre, ce qui arrive aussi, c'est que l'appareil va à 3 mm, va contracter la muqueuse. C'est pour ça qu'on fait, pour certaines femmes qui ont des enjeux d'incontinence de l'effort ou de laxité, ou des légères cystocèles, par exemple, le relâchement du plancher, ça va prendre l'être musculaire en même temps, parce que c'est beau de contracter la muqueuse, mais ça ne va pas améliorer les muscles. Alors, l'autre côté, l'être musculaire, ben, c'est ça, c'est un traitement qu'on met au niveau vaginal, c'est une sonde. Qui fait une contraction directe dans la paroi vaginale. Et on fait, parce que c'est quand même inconfortable au départ, d'ajuster l'intensité, faire contracter les muscles. On peut faire 3 000 contractions dans une demi-heure de traitement, 20 minutes.
1: OK.
0: Alors, c'est beau. Si quelqu'un qui est motivé, c'est sûr qu'on encourage à avoir des physiothérapeutes, mais faire des exercices régulièrement, mais pas les faire, les exercices. Les femmes sont motivées, il faut qu'ils pensent à ça. Les femmes occupées ont d'autres choses à faire. C'est ça que ça complète ces enjeux-là pour le côté musculaire, surtout quand c'est faible, parce qu'on le voit tout de suite quand on les contracte. On les grade sur 5, puis il y en a qui sont très faibles, 1 à 2, là, c'est sûr qu'ils ne contractent pas. Ça se fait à l'examen physique, on le sait tout de suite.
1: Un traitement comme ça prend combien de temps? Est-ce que c'est après un rendez-vous, une consultation, on peut aller tout de suite en traitement, ou ça se fait
0: Oui,
1: sur...
0: non, ben, il faut préparer,
1: Ouais, c'est ça.
0: évidemment, parce que c'est un traitement qui va se prendre à 20-30 minutes, c'est fait une infirmière. C'est un traitement qui est inconfortable en soi. C'est une micro-aiguille qu'on envoie quand on fait le micro-needling. C'est le micro, la fréquence. On a parlé la dernière, c'est si fractionné, c'est l'énergie qui est envoyée à la différente profondeur partout dans le port vaginal. Pour ça qu'anciennement, on faisait du laser juste pour l'atrophie. Mais là, ça va plus en profondeur parce que ça va jusqu'à 3 mm, tandis qu'un laser, ça va pas à 1 mm. C'est très superficiel. Et on leur fait mettre une crème anesthésiante même avant le traitement à la maison. Et ça augmente aussi le côté esthétique de la peau, du niveau des grandes lèvres, des petites lèvres, parce qu'on va tout traiter la région vulvaire en même temps du traitement. Ça, c'est un peu plus sensible, alors il faut mettre assez de crème.
1: Ouais, non, effectivement. Et ce traitement-là, un coup c'est fait une fois, c'est bon à la vie ou faut le...
0: Ben, il faut faire trois, quatre traitements, généralement, à 1 mois d'intervalle pour le Morpheus, parce que c'est sûr que c'est un effet cumulatif. Il faut essayer de guérir avant de recommencer le traitement. Et une femme qui a eu des bénéfices, généralement, parce que c'est quand même. Toutes les femmes vont les. Bon, ça va mieux qualité de la peau de toutes les femmes, savoir si c'est suffisant pour eux en fonction de leurs attentes. Ça, c'est autre chose aussi. Et une fois s'ils ont été satisfaits, puis ont vu une amélioration qui répond à leurs attentes, en ce moment-là, ben un traitement une fois par année pour le Morpheus. Et pour maintenir, parce que je prévois le vieillissement du collagène qui arrive en vieillissant. Et l'être musculaire pour les muscles, c'est sûr que ça se travaille, ça. C'est un entraînement, ça. Là, il faut revenir un peu plus souvent. Mais par contre, ça prend généralement 3 traitements minimum une fois par année. D'autres femmes vont venir peut-être aux 6 mois pour renforcer le plancher pelvien, parce que ça, si on ne travaille pas, ça se relâche. Hein, ça.
1: Ouais, non, effectivement. Donc, il y a beaucoup de traitements à faire, puis il y a beaucoup, ben écoutez, c'est vraiment, puis j'imagine aussi que tous les appareils de tout ce système-là, c'est approuvé par Santé Canada sans problème,
0: Donc, évidemment,
1: là.
0: évidemment. C'est beaucoup utilisé en esthétique aussi, mais c'est une technologie qui est utilisée, qui est répandue pour et adaptée à certaines régions du corps. Donc ça, c'est une plateforme qui est adaptée pour les organes génitaux, essentiellement pour les femmes.
1: Excellent, docteur Carlos Marois, urologue. Un gros merci à vous. Si les gens, peut-être qu'une femme qui nous écoute en ce moment, que voudrait vous faire une rencontre pour pouvoir procéder à, on sait jamais, à un problème comme ça de santé. Alors, c'est de quelle façon qu'on peut procéder?
0: Ben évidemment, ben, il faut qu'il appelle par téléphone à 844-URO-ALLO ou par remplir un formulaire en ligne, ou cliquer ma voix, urologue.com, de façon simple de prendre un rendez-vous d'évaluation.
1: Oui, puis vous avez plusieurs cliniques aussi un peu partout.
0: Ouais, ben, on fait les traitements les trois principales cliniques. On a des cliniques satellites, compte tenu du coût des équipements, on ne peut pas les faire partout, mais toutes les grosses cliniques, on les a tous.
1: Docteur Carlos Marois, un gros merci à vous. On se parle lundi prochain.
0: Avec grand plaisir.
1: Merci
0: Bonne journée.
1: beaucoup, merci beaucoup. C'était le docteur urologue Carlos Marois. On s'en va écouter nous autres en musique avec 99 Red Balloon.

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Pam Pam, Radio Réveil avec vous jusqu'à 8h30 ce matin. Merci aux cliniques Marois d'avoir été là. Nous sommes le 10 août et c'est la journée mondiale des lions. Aujourd'hui, une date dédiée à la protection de ce grand félin et la sensibilisation de ce déclin de cette population de l'état sauvage. Alors aujourd'hui, si vous êtes lion, si jamais dans votre signe zodiac, alors on va dire comme ça que c'est votre journée. On s'en va écouter à Take a Walk in a Wild Side, Lou Reed. Et dans une quinzaine de minutes, on parle avec la famille, le Belval famille aujourd'hui.

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1: 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Les actualités sportives.
2: D'abord au tennis, Lerner Tien a accédé au quart de finale de l'Omnium Banque Nationale présenté à Montréal hier après-midi en signant une victoire de 6-4 et 6-4 contre Thiago Agustín Tirante. Il affrontera un autre jeune joueur, l'Espagnol Daniel Mérida, qui a éliminé Talon Grigspur. De son côté, la Kazakh Elena Rybakina est parvenue à se qualifier pour les quarts de finale de l'Omnium Banque Nationale à Toronto. La deuxième tête de série a vaincu la Russe Lyudmila Samsonova. En quart de finale, Rybakina affrontera la Japonaise Naomi Osaka, 11e favorite. L'autre 8e de finale de l'après-midi mettait aux prises l'Américaine Coco Gauff, 4e tête de série, et la Russe Alina Korniva. Toujours au tennis, Jannik Sinner, numéro 1 mondial du tennis masculin, a déclaré forfait pour le tournoi de Cincinnati dimanche en raison d'une blessure à un genou. Baseball, Kyle Schwarber a frappé deux circuits. Derek Hill a réussi un simple avec les buts remplis en 12e manche et les Phillies de Philadelphie ont évité le balayage de la série de trois matchs en l'emportant 7-6 face aux Blue Jays de Toronto hier. Le lanceur, partant Jesús Luzardo, a retiré 12 frappeurs sur des prises en 7 solides manches pour les Phillies qui abordaient la série avec une victoire d'avance dans la course aux séries éliminatoires de la Ligue nationale. Toronto est toujours bon dernier dans la section Est de la Ligue américaine, à plus de 15 matchs et demi des meneurs Tampa Bay. Cyclisme, la Néerlandaise Demi Vollering a remporté le Tour de France pour la deuxième fois en s'imposant en solitaire dans la dernière étape hier à Nice. Âgée de 29 ans, elle s'était déjà imposée en 2023 avant de terminer à la deuxième place des éditions 2024 et 2025. Elle succède à la Française Pauline Ferrand-Prévot, contrainte à l'abandon au départ de l'avant-dernière étape samedi. Boxe, la Québécoise Tamara Thibault a vaincu Desley Robinson par décision unanime samedi, devenant championne du monde des poids moyens féminins. Thibault a porté sa fiche à 5 victoires et aucune défaite, incluant 3 KO. Elle a livré son premier combat chez les professionnels en décembre 2024 après des médailles d'or aux Mondiaux de 2022 et aux Jeux panaméricains de 2023. CNV Sport, à la première minute de l'heure.

aller faire un dernier coup d'œil du côté de la météo à 8h05. Pour aujourd'hui, c'est généralement nuageux. 30% de possibilité d'averses tôt ce matin. Quelques averses débutant en après-midi. Risque d'orage également en tard cet après-midi. Avec un maximum de 26, l'humidex à 31 pour ce soir et cette nuit. C'est des averses cessant vers minuit. Généralement nuageux par la suite. Et risque d'orage en soirée avec un minimum de 19. Et pour demain, mardi, alternance soleil-nuage, max de 31 avec l'humidex. Et mercredi, c'est le soleil avec un maximum de 26 degrés. Les températures normales de saison sont de 25 le jour, 15 la nuit. Le soleil se couchera ce soir aux alentours de 20h10 et présentement, le mercure est à 21 degrés.

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1: Benjamin Netanyahou rejette la feuille de route américaine pour Gaza. Téhéran maintient ses conditions pour rouvrir le détroit d'Ormuz. Le cancer de Joe Biden s'est propagé. Québec envisage le retour des alcools américains à la SAQ et au sport. La Québécoise Tamara Thibault devient championne du monde. 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
1: h 15 et c'est le moment du lundi de nous présenter l'équipe de Belleval, Maxime Belleval. Salut mon ami Maxime.
2: Comment ça va?
1: Ça va bien. Là, je sais que tu es avec des gens aujourd'hui. Tu es avec de Belleval Family.
2: Yes! Il y a la Belleval équipe et il y a la Belleval Family. Comme
1: oui, c'est ça, exactement. Donc, avec Amy et Dylan, c'est là vous deux?
3: Salut.
4: Salut.
1: Alors, bien content de vous avoir. Donc, évidemment, c'est le concept famille aujourd'hui. Je te laisse
2: à
1: nous.
2: Je voulais vous expliquer un peu la vision de l'immobilier, mais dans les yeux d'un enfant.
1: Oui, exact.
2: Ça va se faire en deux parties. Fait que j'ai emmené mes enfants ce matin. Amy et Dylan, rebonjour.
3: Salut.
2: Fait que je vais avoir des questions pour eux reliées à l'immobilier.
1: OK.
2: OK. Puis dans la deuxième partie de mon entrevue avec eux, ça va être c'est quoi d'être... un enfant d'un courtier immobilier.
1: Oui, OK. OK, parfait.
2: Donc, pour gagner du temps, vous êtes prêts?
3: Oui. Ouais.
2: Bon. OK, mais quel âge que vous avez? Dylan, t'as quel âge?
4: Moi, j'ai 10 ans.
5: Moi, j'ai 12.
1: Bon. 10 et 12. Bon.
2: OK, écoute, ma première question que j'ai pour vous. Selon vous, c'est quoi le travail d'un courtier immobilier?
4: Ben, pour moi, c'est juste de c'est vendre des maisons, faire les visites des maisons,
2: toi, Amy?
4: Expecter les maisons.
5: Ben, c'est quelqu'un qui va t'aider à vendre ta maison ou en acheter une autre.
2: Oh. Bonne réponse. Il n'y a pas de mauvaise réponse en passant dans les questions que je pose. Pourquoi les gens ont besoin d'un courtier immobilier?
5: Pour t'aider à choisir ta maison parce que tu sais, il va connaître qu'est-ce qui est bon pour toi, les prix, tout ça.
4: Je dirais pour. À quoi est-ce que c'est plus facile de vendre avec un courtier immobilier que vendre soi-même?
2: Bon. Excellent. Très bonne réponse. Puis, question intéressante. Si vous aviez à acheter une maison, vous-même, là, OK, il n'y a pas de papa ni maman, là, OK, il faut que vous achetez une maison, quel critère qui serait important? Qu'est-ce qu'il y aurait dans la maison que vous voudriez avoir?
4: Ben, moi, c'est un grand aquarium.
2: Un grand aquarium, ouais, OK, ouais. Toi, Amy?
5: Ben, une piscine, c'est sûr que ça fait du bien quand il fait chaud ou une grosse télé comme ça, je peux bien.
2: Je pense que tu me disais une piscine intérieure, c'est ça que tu me dis?
5: Ouais, ou dehors.
2: C'est ça. C'est vrai.
5: Si je suis riche, je vais être en dedans.
2: OK. Autre question intéressante. Quelle est la chose, selon vous, qui est le plus important quand on choisit une propriété? Est-ce que c'est le prix, la grandeur ou l'endroit et pourquoi?
4: Moi, j'irais les trois, comme Emile avait dit avant. À cause que c'est sûr qu'il faut que la maison soit assez grande pour toi, que le prix est bon pour la maison.
2: Les trois. OK, toi, Emile?
5: Ouais, les trois, tu sais, ça te prend un prix raisonnable, une maison qui est assez grande pour tout le monde, puis un endroit que tu aimes aussi.
2: Bon, OK. Oui, parfait. Oui, c'est sûr que les trois viennent ensemble, OK? Le prix, la grandeur, l'endroit, comme vous avez dit, les trois viennent ensemble, les trois ne vont pas sans l'autre. Aussi, pourquoi les gens vendent leur propriété, puis quel serait le contexte? Pourquoi les gens vendent leur propriété?
5: Ça pourrait être, par exemple, la famille qui s'élargit, fait que ça te prend une plus grosse maison, ou au contraire, tu sais, mettons, tes enfants, ils partent de la maison, puis là, la maison est rendue trop grande. C'est comme papi et mamie, ou un divorce aussi.
2: Ouais. Toi, Dylan?
4: Comme Mimi, j'avoue.
2: OK. C'est vrai, Steph, j'avais oublié, on avait des remerciements à faire en début d'émission. Puis ma fille Mimi m'a fait penser à ça. Est-ce qu'il y a des gens que vous vouliez saluer, qui nous écoutent en ce moment?
5: Salut à mamie papi.
4: Allô, mamie! Allô, mamie papi!
2: C'est mes parents. Donc, les remerciements sont faits. Merci. OK. Donc, ça, c'était la partie 1 de mon entrevue. C'était vraiment des créations globales que j'avais pour vous. Donc, on a parlé c'était quoi le travail d'un courtier immobilier? C'est quoi le contexte, comme vous avez répondu, quand je suis appelé dans une transaction en immobilier? Fait que oui, comme Mimi m'a dit, ça peut être la famille qui s'élargit, ça peut être une succession, un divorce, pour le travail aussi. Fait qu'il peut y avoir beaucoup, beaucoup de contexte pour lequel que je suis appelé là, pour mon travail. Dans la deuxième partie de mon entrevue pour vous, ça c'est très intéressant. C'est C'est comment être un enfant d'un courtier
1: oh.
2: immobilier. Donc, ma question, ma première question, c'est quoi le plus tannant? C'est quoi le plus tannant d'avoir un père courtier immobilier?
4: Ben, ça fait que depuis que tu as eu tes écouteurs sans fil, ça fait que là, souvent tu mets ça pour écouter la musique de Soulja. Et puis là, genre, en même temps, je t'ai posé une question. Et puis là, ben, en même temps, mettons un client va t'envoyer un message.
2: Ouais.
4: Bon, ben là, les écouteurs sans fil vont croire que tu voudrais répondre aux
2: messages. Ouais, les textos, hein, j'en ai expliqué après. Vas-y, toi, Amy.
5: Ben, c'est que t'es tout le temps en appel. Tu sais, mettons, ouais. tu vas me chercher l'école, là, je pense qu'il y a comme au moins 3 appels qui passent, là.
2: Qu'est-ce que Diane voulait expliquer, c'est qu'à ma fête, l'hiver passé,
1: ouais.
2: j'ai reçu des écouteurs Bluetooth
1: okay.
2: sans fil.
1: Mm-hmm.
2: Puis, je les ai constamment parce que c'est comme ça, quand je reçois, ça m'empêche d'avoir mon téléphone près de moi, ouais. premièrement.
1: Mm-hmm.
2: Je peux avoir les mains plus libres. Puis, souvent, quand on me parle, les gens savent pas si je t'en appelle
1: ah, ouais.
2: ou si j'écoute ma musique ou si je leur parle à eux.
1: OK,
2: donc,
1: OK.
2: OK, oui, fait que c'est ça. Donc, merci, Dylan. Autre question. Oh, celle-là est dangereuse. Est-ce que papa travaille trop?
5: Ben, oui.
2: Ah, toi, oui?
4: Oui.
2: Tantôt, Amy, elle disait non.
5: Ben, non, mais tu sais, je veux dire, tu peux pas t'empêcher comme de répondre à un message ou quoi, tu sais.
2: Être courtier immobilier, c'est beaucoup dans le lifestyle. Tu sais, c'est pas un travail de 9 à 5, c'est beaucoup dans le lifestyle. Puis, ça, je vous le dis souvent, j'étais courtier même bien avant que vous naissiez. OK. Là, c'est les vacances d'été. Vous êtes encore en vacances, encore pour 2 semaines environ.
4: Ouais.
2: On revient de vacances, mais pas de vacances à votre mère et moi.
4: Ouais.
2: OK. Quand on est en vacances, est-ce que papa est vraiment en vacances?
4: Non.
2: Comment
4: il
2: ça?
4: Est jamais en vacances. Il y a toujours des appels.
5: Ben oui, mais tu sais, pareil, comme faut quand même que tu règles des appels pour être sûr que.
2: Ouais, parce que c'est sûr que l'immobilier arrête jamais. C'est pas parce que je suis en vacances que l'immobilier prend fin. Fait que oui, il y a l'équipe à l'interne qui gère les choses au quotidien, mais dans les vacances, généralement, il peut y avoir des nouveaux clients qui m'appellent, puis il faut que je les prenne en charge, il faut que l'équipe les prenne en charge. Faut que je les écoute également. Donc, oui, même en vacances, oui, mon téléphone est allumé. C'est sûr que oui, on décroche. Au lieu d'être à 100%, je peux être, exemple, tu sais, je réduis de beaucoup. Fait que je peux être à 75% en vacances et 25% dans mon travail.
5: Ouais.
2: Parce que non, l'immobilier arrête jamais. Donc, voilà. Autre question intéressante que j'ai pour vous. Est-ce que vous aimez ça quand vous m'accompagnez, parce que des fois, il faut que je vous amène, dans mes rendez-vous?
4: Oui.
2: En visite?
4: À cause
2: ou,
4: que d'enfant, c'est cool à cause que je vois toutes les gens de ton équipe souvent.
2: Ouais, c'est vrai. Oui, c'est vrai, des fois, l'été, tu viens en meeting, c'est vrai. Toi, Amy?
5: Ouais, surtout les événements. Tu sais, des fois, je trouve ça le fun, mettons, avec Cerise ou le Verger.
2: Ouais.
5: Les événements, des fois, sont vraiment cool.
2: Oui, exact. Ben c'est ça, entre autres, Amy, c'est super intéressant qu'est-ce que tu dis. Entre autres, il y a un événement familial qu'on organise, que la famille, que l'équipe organise au Verger Saint-Jacques, à Saint-Jacques, Arboréa. On fait une activité familiale, donc l'équipe Belleval, on amène des jeux gonflables et de la musique. Les gens cueillent des pommes, justement, ça va s'en venir pour le mois de septembre. Puis ben la famille est impliquée aussi là-dedans, là, dans différents événements là, durant l'année. Mais cet événement-là, je vous en parlerai, mais c'est un événement qui approche en septembre.
1: OK.
2: Autre question intéressante, puis là, je suis sûr que les gens, mais que je pose la question, ils se douteront pas de la réponse.
1: Ah oui,
2: enfants.
1: OK.
2: Ouais, okay. je suis sûr.
1: C'est bon.
2: Combien de fois par jour que papa, moi, parle d'immobilier à la maison?
4: Jamais.
5: Tu nous parles jamais d'immobilier.
2: Ça, c'est important pour moi. Quand je rentre à la maison, c'est très... Déjà, je parle jamais d'immobilier.
1: Okay.
2: Ou du moins très, très rare.
1: Très rare du travail.
2: Ouais, fait que non, je ramène pas le travail à la maison. Mm-hmm. Donc, très bonne réponse. OK. Autre question intéressante. Si vous aviez un conseil à me donner pour être un meilleur courtier immobilier, ça serait quoi?
5: Moi, j'en ai pas à donner parce que c'est déjà
4: moi
5: un bon courtier immobilier.
2: Oh,
4: c'est déjà un bon courtier immobilier.
2: Ça, sont
1: têteux,
2: hein?
1: Mais oui,
4: ça n'a rien changé.
2: Ben, merci, c'est super gentil. Puis, la dernière question n'était pas stagée en passant.
1: Non, c'est
2: on
1: ça.
2: On a fait des répétitions en fin de semaine, puis c'est la première réponse
1: c'est
2: qu'ils
1: bon,
2: m'ont donnée. Donc, ben, merci de nous avoir prêté au jeu.
4: De rien.
2: Hein?
5: Oui, c'était le fun.
2: C'était cool, le direct?
4: Oui, bon. C'est fun.
2: Donc, ben, pour toute question immobilière, ben, je suis à votre disposition. L'équipe est là. Puis là, aujourd'hui, même la famille
1: ben
2: est
1: oui,
2: là.
1: Ben oui, c'est ça, c'est bien le fun.
2: Donc, je vous invite sur tous les réseaux sociaux. Maxime Belval, YouTube, Maxime Belval, Remax. Et également, où est-ce qu'on a une multitude de vidéos. Puis là, où il y a aussi une vidéo qui va s'en venir, hein, Stéphane?
1: Oui. Certainement.
2: Pour qu'on se dise ça.
1: Certain.
2: On a aussi une série vlog sur YouTube où est-ce que vous pouvez voir nos vedettes d'aujourd'hui, Amy Dylan, qui paraissent souvent dans mes vidéos, dans mes vlogs. Donc, le vlog, c'est la série vlog, mais c'est moi dans mon quotidien avec les décisions que je dois prendre en immobilier. C'est vraiment le behind the scenes de l'immobilier et des conseils reliés à l'immobilier. Donc, je vous invite à aller consulter ça sur YouTube, Maxime Belval Remax. 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
1: Excellent. Merci, Maxime. Merci, Amy. Merci, Lilan. Et bien, on se reparle, nous autres, Max, la semaine prochaine. Merci à vous autres. Bye-bye.
4: Bye.

Eh bien, voici comment nous avons vu notre beau lundi 10 août. Mon nom est Stéphane Ducharme. Merci à Sylvie Pépin pour la chronique psychologie. Merci aussi à Michel Bureau pour le sport, notre nouvel collaborateur. On parlera de baseball, on parlera de sport de l'été. 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Merci à la famille Belval, donc pour la chronique immobilière avec Maxime Belval, Amy et Dylan. Merci également à l'information Louis-Martin Nicole. Dans quelques instants, il est là, il est prêt. Robert Arcambay, tout le monde à demain.

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3: Pour le Grand Montréal, généralement nuageux aujourd'hui avec quelques averses débutant en après-midi, risque d'un orage tard en après-midi, maximum 26, humidex 31. Ce soir et cette nuit, quelques averses cessant vers minuit. Généralement nuageux par la suite, risque d'un orage en soirée, minimum 19, demain mardi, ensoleillé, maximum 27. Et pour mercredi, du soleil également et un maximum de 27 degrés. 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
1: Avec toute l'équipe, le bureau de recherche, salut la gang! Et dans son taxi, une image vaut mille mots, mais il interdit les caméras dans sa voiture, on ne peut pas le voir sur Facebook Live, mais il est là. Il prend sa place depuis 2010, c'est incroyable. Probablement qu'il a le record de longévité à la radio, AM, FM et même sur numérique. Oui. C'est lui dans son taxi. Yvon, Gabriel, Lucie, salut, Yvon!
2: Salut.
1: Hey, c'était la fête à qui en fin de semaine?
2: Ben, c'était la fête à Max Gros-Louis, le 9.
1: Oui.
2: Max Gros-Louis, il a eu 95 ans.
1: Oui.
2: D'ailleurs, mon frère Léopold, il travaillait avec un de ses cousins, puis il allait faire des tours à où il était le grand chef des Hurons-Wendat, dans le bout de Val-Bélair.
1: Oh mon Dieu, quelle histoire! Tu sais que c'est les Indiens qui ont inventé les céréales, hein? Tu savais ça, hein?
2: Non.
1: Ouais, le grand chef a réuni la tribu, puis il a dit « Og ». Et le petit Indien derrière s'est levé, il a dit « Quel Og ? Depuis ce jour, nous avons des céréales. »
2: Bon, ça va pas ça. Ouais.
1: Bon, il y a une autre chose. T'as oublié Félix Leclerc. C'était la fête à Félix Leclerc.
2: Le 8, oui, mais le 8 du 8. Il est mort le 8 du 8, 88, à quelle heure?
1: Ah, ben là, tu m'as, à quelle heure?
2: 8h08.
1: Non, c'est pas vrai.
2: Oui, madame.
1: Hey, moi, j'ai des chansons de « Ça fait partie de mon enfance ». J'ai pris le petit bonheur que j'avais ramassé. Il était tout en pleurs sur un bonbon sauvé. Hey, j'ai des chansons de Félix plein la tête. C'est incroyable.
2: C'était aussi l'anniversaire d'une autre personne.
1: De qui?
2: C'est du frère André.
1: Ben, mais c'est aujourd'hui le frère André.
2: Le frère André, c'est le 9 aussi.
1: Ben, c'était hier.
2: Ben oui, c'était hier. Oui, oui.
1: Ah, oh, c'est pour ça qu'il y avait...
2: Il est né en 1845.
1: Et c'est pour ça qu'il y avait tant de monde sur l'arène Marie à l'oratoire Saint-Joseph. On fêtait la fête du frère André.
2: Ah, ben là, je sais pas si on fêtait sa fête, mais...
1: Oui.
2: Lui, il était pas là, en tout cas.
1: Non, m'a dit une affaire. Mon grand-père, Charles Ludger Arcan, à sa retraite, il était chef de gare pour le CPR, le Canadian Pacific Railway. Il est allé remplacer le frère André. Il faisait le même emploi que lui. Il prenait il gardait les agendas des curés, les directeurs de conscience. Il vivait modestement. Et moi, j'ai passé mon enfance avec mon grand-père, les curés et les directeurs de conscience à l'oratoire Saint-Joseph du Mont-Royal. C'est pour ça que je suis toujours avec un homme de principe religieux. Et à mon âge, je veux dire, moins dans le monde, moins de monde qui pratique la religion. Alors, moi, je suis toujours catholique et je vais à l'oratoire Saint-Joseph très souvent dans la crypte et surtout quand il y a des concerts d'orgue. C'est splendide. Tu décolles. Ça fait du bien, mon chum. Je suis allé à un concert d'orgue à Ottawa.
2: Ah non, pas au concert, mais je suis allé souvent à l'oratoire Saint-Joseph. J'ai été souvent, après 1985, après que j'ai rentré dans l'Os, c'était mes semaines, mes mois de pèlerinage.
1: Ouais,
2: puis j'étais assis dans le parc, dans le cimetière Côte des Neiges. Et puis la police est venue me voir une fois.
1: Ouais.
2: Et puis elle me dit, écoutez, monsieur,
1: qu'est-ce que vous faites là?
2: Question. Ben, il me posait des questions pourquoi je me soyais là, mais j'étais juste à côté de la section Notre-Dame où était ma maman, mes frères, mes soeurs.
1: Ah oui.
2: Juste à côté, j'étais à 100 pieds. Puis là, il me dit, vous savez, vous venez ici pour Alexis? J'ai dit oui.
1: Oui.
2: Et vous savez qu'il y a 3452 parcs à Montréal, que vous choisissez.
1: C'est ton parc préféré. Ça peut passer au parc Jarry. Les citoyens de Parc Ex-Villeray sont contre la venue d'un stade de tennis. Qu'est-ce que tu en penses, toi?
2: Mais le problème, c'est qu'il y a eu trois personnes qui ont été interviewées là-dessus. Et puis les trois ont dit tout le contraire de ce que le premier avait dit.
1: Bon.
2: Donc, je pense qu'ils comptent les mentir. Il dit, ah non, non, ça n'affectera pas la grandeur, parce que tu sais que c'est au coin de Pinef et puis
1: Non,
2: pas
1: c'est au coup.
2: Pinef, mais comment
1: Sorry,
2: ça s'appelle?
1: je.
2: J'arrive, oui, mais
1: Bon.
2: tiens, comment ça s'appelle
1: Le boulevard?
2: non, il appelle ça Gary Carter, c'est ça, la rue.
1: Ah, ben oui, en honneur des expos.
2: Au Céphalion, c'est un bar, et puis l'autre côté. Et
1: OK.
2: puis,
1: Ouais.
2: c'est très intéressant.
1: Bonne donner
2: Mais là,
1: mon opinion. Eh
2: parce qu'ils
1: bon.
2: disent pas, ils disent pas toutes la même chose.
1: Ouais, bah, donner mon opinion. Bah. On va couvrir le stade olympique. Il pourrait faire ça des tennis au stade. Il rentre 65 000 personnes. C'est bon, ça.
2: Ah, ben non, non, non, non, non, non, ils ne peuvent pas traverser vers l'Est. Non, non, non, pas
1: Pourquoi?
2: question. Les anglophones vont tomber malades. Il n'y a pas, hors de question, il avait dit, si t'emmènes les Alouettes là, on n'y va pas. Regarde, les Alouettes, ils jouent dans un endroit, c'est un entonnoir, et quand le monde va là, il faut que, c'est le bouchon pour rentrer, c'est le bouchon pour sortir.
1: Ouais, je sais, c'est malheureux, c'est comme ça depuis que les Alouettes sont au stade
2: Tu
1: Molson.
2: veux des parades à Star avant, on partait du parc Maisonneuve pour la parade de Saint-Jean-Baptiste, et puis à Star, ils partent de la rue à
1: Ouais.
2: côté de Dernier, puis ça finit, ça lui fait là, mais t'as trois coins de rue,
1: Ouais,
2: franchement.
1: mais la parade hier de Ferkegué, il y avait du monde, il y avait au moins 12 000 personnes et il manquait monsieur PSPP qui était pris aux îles d'Abaden. Madame Fréchette était au Grand Prix de Trois-Rivières, mais les autres, la mairesse de Montréal, Soyaya, étaient sur place. Richard Guérouac, en bois dans la main, tous les politiciens, le gars du Parti libéral était là. Tout le monde était allé
2: Mais
1: se
2: c'est sûr qu'il
1: montrer.
2: était là, il est mieux de se faire voir, parce qu'après l'élection, on ne verra plus pas tout.
1: On ne sait
2: C'est
1: pas.
2: Monsieur Charest qui prend sa place.
1: Bon, on ne sait pas, on n'a aucune idée de
2: Ben,
1: ça.
2: il y a un gars qui est bien branché avec Monsieur Pratt. Monsieur Pratt, c'est le grand chef des libéraux, hein. C'est lui qui décide, il est comme Jean Chrétien.
1: Ah oui, si,
2: Ah.
1: c'est qui ça, Monsieur Pratt?
2: Ben, c'est André Pratt, le gars de la presse.
1: Ah
2: Il déteste les francophones.
1: oh, ouais. Ouais,
2: Ben, il est comme les libéraux
1: OK.
2: en général.
1: T'es sérieux?
2: Hey Robert, savais-tu qu'il y a un gars qui travaille pour M. Carney, le premier ministre pour qui tu as voté, là, hein?
1: Oui.
2: Il est à prêt à s'arranger pour qu'il y ait combien de personnes au Canada dans 20 ans?
1: Je comprends pas ce que tu dis.
2: Combien de nouveaux Canadiens que le Canada va compter?
1: On va accueillir, tu parles là.
2: On va accueillir, on va recevoir des gens. Puis combien ça va monter? Je dis, à le moment, on est environ 35,
1: Non,
2: 36
1: on est
2: millions.
1: 40, non, on est 40 millions au Canada.
2: Alors, combien qu'il va en avoir dans 20 ans?
1: Dans 20 ans, il va y en avoir 60 millions.
2: Non, 100 millions.
1: Hein, comment ça?
2: Alors, le fait français n'existe plus. Je suis allé dans un restaurant ce vendredi, chercher une commande pour un client à l'île des Sœurs. Puis les deux petits serveurs francophones, ils se parlaient en anglais devant moi. J'ai dit, mademoiselle, pourquoi vous parlez en anglais? Vous êtes deux francophones. Ouais, mais si on pratique notre anglais, c'est bien mieux de pratiquer ton français, parce que dans 40 ans, tu n'auras plus le droit de parler français, et ce qui est plus, même anglais, a dit, ah non, mais on ne parlera plus anglais. Mais non, vous allez parler l'arabe et le wolof.
1: Bon, il
2: Alors,
1: faut, non, Yvon, je t'arrête, il faut parler plusieurs langues. Au Canada, il y a
2: Non, je te
1: 72
2: dis pas
1: langues.
2: que c'est pas une bonne raison de parler plusieurs langues, c'est que le français va être relié et l'anglais. Pas juste le français, l'anglais aussi. Tu vas parler d'autres langues.
1: Je ne suis pas Qatar. Et si tel est le cas, l'Institut linguistique peut apprendre l'arabe, l'espagnol, l'italien.

0: Français. Hey, regarde, je te donne un exemple.
1: Ouais.
0: En 1879, ça fait 12 ans que le Canada existe.
1: Oui.
0: Exact?
1: 12 ans?
0: Environ 12 ans, en 1879.
1: Ça sent plus que ça.
0: Mais non,
1: 1800.
0: le Canada, t'as peu, ton pays, là, toi, là, il était bâti en 1867.
1: Oui, ton pays à toi
0: Alors, en
1: aussi.
0: 1879,
1: Oui.
0: au Manitoba, t'avais pas le droit d'avoir plus que deux francophones sur un coin de rue pour discuter parce qu'ils voulaient pas de rassemblement francophone au Manitoba. Ah, c'était marqué dans la Gazette. C'était marqué dans la Gazette de
1: En quelle année? En quelle année?
0: 1879.
1: OK, moi, quand je suis en 1962, j'étais à Saint-Boniface, au Manicoba, à CHGB, et je parlais français, puis il y avait beaucoup de francophones en Alberta.
0: En
1: Bon.
0: 1862.
1: Non, en 1962.
0: Ouais, je te trouvais vieux en maudit là, là,
1: Non,
0: toi, là.
1: non, mais
0: Non, mais
1: c'était.
0: c'est un fait. C'est un fait, c'est ça qui... Hey, regarde, tu as vu les anglophones, là, hein? Ils
1: Ouais.
0: veulent même pas traduire en les règlements d'une entreprise. Tout en anglais, donne le livre en anglais, puis c'est comme ça que ça marche. Hey, monsieur, je peux-tu avoir un exemplaire francophone? Le quoi?
1: Ben, je sais
0: Puis
1: pas.
0: les
1: Oui.
0: Québécois comme toi, ils sont même pas capables de se rendre compte, c'est là qu'on s'en va, Robert.
1: Ben.
0: Malheureusement, c'est là. Puis c'est pas M. Millard ou Benoît Pracht ou Benoît le petit Charest. Je sais même pas si
1: PSPP,
0: son père ou être là, mais
1: PSPP, il va faire quoi, là?
0: SPP, c'est un gars qui va juste, il va être de passage lui avec, comme les autres.
1: Ah.
0: Hey, René Lévesque, le plus grand souverainiste. Il était pas souverainiste, René Lévesque.
1: Non.
0: Hey, c'était mon client pendant un an, je le fais.
1: Ok, il était comment, René Lévesque?
0: Monsieur Lévesque, là, ouais, Monsieur Lévesque, là, il a fait en 85, quelqu'un a pris sa pension. Il avait le droit à un chauffeur privé.
1: Ouais.
0: Alors, le chauffeur privé, c'est le même qu'il a eu après son accident.
1: Ah, ouais.
0: OK?
1: OK.
0: Alors, le gars, il a dit, son attaché politique, il a dit, écoutez, Monsieur Lévesque, vous ne pouvez plus conduire votre voiture. Vous
1: Ouais.
0: ne pouvez plus prendre votre voiture en fin de semaine ou le soir
1: À
0: pour faire
1: cause?
0: vos commissions parce que vous êtes une personne importante.
1: OK.
0: Et il dit, ça fait quoi? Mais il dit, ça fait que c'est pas trop bon. Alors, on vous a trouvé un chauffeur. Et puis, le roi avait dit, il joue-tu au beigne? Il dit quoi? Et aux cartes, il joue-tu au beigne, au
1: Ouais.
0: truc cul? Il dit quoi? Le gars ne comprenait rien de ce qu'il disait. Ben, c'est parce que je veux quelqu'un qui joue aux cartes. Ben,
1: Ah.
0: premièrement, c'est un haut gradé de la Sûreté du Québec. C'est
1: Ouais.
0: pas n'importe qui, là. Pas un bombe, là.
1: Bon,
0: Et puis, armé jusqu'aux dents. Ça, je
1: ouais.
0: l'ai vu de mes propres yeux.
1: Ouais.
0: Et c'est lui qui est devenu son chauffeur officiel. Puis même après, quand il a quitté, un an après, puis là, Monsieur Lévesque, il dit, emmène-moi sur Sainte-Catherine, je vais aller me chercher un paquet de cigarettes. Ben, il dit, il n'y a pas de dépanneur. Non, non, je vais aller dans le métro. Il dit, il y a un petit dépanneur en bas. Ben, qu'est-ce qu'il faisait?
1: Non,
0: Il
1: je suis d'accord, regarde.
0: sauvait. Il
1: Non,
0: sauvait.
1: m'a conté quelque chose, disons. Moi, j'étais sur la rue Berry, des postes de radio, dans l'équipe des bons gars. C'était en telle année 68-69. Il était venu aux Échos du Québec. Bonsoir. La téléphoniste m'appelle, elle dit, un drôle de monsieur qui était assis en avant. Veux-tu venir voir? Elle avait peur. M'en vais. Hey, je l'ai reconnu, c'était monsieur René Lévesque, je l'avais vu à la télévision. Hey, je l'ai accueilli, puis je l'ai emmené dans le studio. Il était simple, il était vrai. Les politiciens d'aujourd'hui sont pas simples, ils sont pas vrais. On a l'impression qu'ils nous chantent des chansons. Et insultent
0: Non.
1: notre intelligence. Oui.
0: Et puis quand il est décédé, quand M. Lévesque est décédé, je suis allé le voir à l'édifice Ouimet, qui
1: J'en
0: était
1: doute
0: l'ancien
1: pas.
0: palais de justice de Montréal.
1: Oui.
0: Et puis j'attendais, j'ai attendu, je pense, 2 heures et demie.
1: Ouais.
0: Et puis, il y a un gars qui me dit à moi, il dit, hey, monsieur, la police là-bas, là, il vous appelle. Ah
1: Ouais.
0: ouais? Je regarde. C'est monsieur, moi, il s'appelait ton Guérin, je pense qu'il s'appelait.
1: Ouais.
0: Son chauffeur. Il me fait signe. Viens ici.
1: Quoi?
0: C'est-tu quoi? Il vient moi. Il dit, Madame Côté, l'évêque avait dit de vous emmener par en arrière.
1: Ah.
0: C'est-tu

0: Ils allaient sauver du temps. Oh non,
1: OK.
0: non, non, non, j'ai dit, je vais attendre.
1: T'as
0: Fait que
1: fait
0: j'ai
1: comme tout le monde.
0: attendu,
1: Ouais.
0: ouais, comme tout le monde. Puis j'ai rentré, puis là, elle m'a dit, monsieur Yvon, pourquoi vous n'avez pas écouté le monsieur,
1: Ouais.
0: notre chauffeur? Oh ben non, je voulais patienter, prendre un peu d'air, puis tout ça. Là, le journaliste, il a vu qu'il avait venu me voir, il dit, qu'est-ce qu'il vous a demandé? Oh, il m'a demandé comment ça allait. Hey, ils ont le connaît, ce gars-là, du chef de police, ça. Et c'est
1: Voilà.
0: l'ancien garde du corps de M. Lévesque. Qu'est-ce qu'il vous a demandé? Il m'a juste demandé comment ça allait.
1: Bon. Monsieur Yvon, il faut que je vous arrête. Le temps alloué est consommé. On va
0: Monsieur
1: recommencer.
0: Lévesque, quand j'ai dit, là, une chose, il
1: Ouais.
0: était assis, il s'assoyait toujours en avant avec moi.
1: Il s'assoit
0: Puis quand
1: en
0: il
1: avant.
0: est là,
1: T'as pas le droit d'avoir un passager en avant dans un taxi.
0: aujourd'hui, non, mais avant, oui.
1: Ah oui, OK.
0: Alors, puis là, je me suis dit, raconte-moi, puis vous, puis la boîte à beurre,
1: Ouais.
0: quand vous vous êtes rendu compte que Pierre-Elliott Trudeau avait un rapport de force
1: Oui.
0: face à vous,
1: Oui.
0: qu'est-ce que vous avez pensé de
1: Bon.
0: lui? Ben, il dit, c'était pourri. Non, non, non, je vous demande.
1: Ouais.
0: C'est dit, quand il s'est rendu compte que votre rapport de force
1: Oui.
0: avec les Québécois,
1: Oui.
0: vous aviez peur. Puis
1: Non.
0: Pierre-Elliott Trudeau s'en est rendu compte.
1: Oui.
0: Ouais, il dit, c'est ça le problème. Il dit, il faut toujours que je montre quand je t'en maudis, il faut que tu le voyes dans mes yeux. J'ai même pas
1: Exact.
0: besoin de parler.
1: Comme,
0: Il
1: ouais.
0: avait dit, quand M. Bourassa, il m'avait
1: Oui.
0: dit un jour, si tu peux maltraiter ton chum,
1: Oui.
0: maltraite pas la personne.
1: Hey, bon.
0: Maltraite son projet ou son budget,
1: Oui.
0: puis tout ce qu'il va faire, mais pas lui. Touche
1: OK.
0: pas à lui.
1: Je t'arrête, Yvon. Demain matin, à la même heure, on va aller dans l'année des temps qui courent, là, en 2026, et tu vas nous donner tes prédictions pour l'automne prochain, année d'élection au Québec. Es-tu
0: Mais
1: d'accord?
0: à ce que je vois comme les francophones quand ils commencent à parler de toutes sortes d'affaires, la vie des Québécois, moi, il me reste pas grand temps, moi, il me reste environ 15-20 ans. Mais
1: Yvon?
0: ceux qui vont être là, les jeunes, là, ils vont dire, oh, ben, on n'a plus le droit de parler français, ben pas
1: Yvon,
0: pourquoi.
1: je t'arrête. Ma question était la suivante. Demain matin, est-ce que tu t'engages à faire tes prédictions pour l'automne prochain, vu qu'il y a des élections dans la province de
0: Il
1: Québec?
0: faut que les Québécois se tiennent debout et des
1: Bon,
0: gars comme toi.
1: merci.
0: Faut pas qu'ils votent libéral.
1: Yvon, prends le train, là. Il y a le train du Nord de Félix Leclerc, interprété par les Séguins, va suivre les manchettes.
0: OK, j'écoute ça, là.
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3: Aujourd'hui, lundi 10 août, bonjour à tous, voici vos informations. Guerre à Gaza, le premier ministre israélien Benjamin Netanyahou a annoncé hier avoir rejeté la dernière feuille de route américaine pour la bande de Gaza, acceptée par le Hamas. Il se distancie ainsi de son allié Donald Trump et tente de contenter sa base électorale avant de délicates élections législatives en octobre. Le premier ministre israélien avait déjà exprimé des réticences à l'égard de ce texte censé lancer la deuxième étape du plan de paix en conditionnant tout retrait des troupes israéliennes et un véritable désarmement du Hamas palestinien. Le mouvement islamique a, dans la foulée, appelé les Américains à faire pression sur Benjamin Netanyahou et son gouvernement. L'armée israélienne n'effectuera aucun retrait tant que le Hamas ne sera pas véritablement désarmé, a déclaré M. Netanyahou lors d'une réunion du cabinet. En Iran, le détroit d'Ormuz, enjeu majeur de la guerre au Moyen-Orient, restera verrouillé tant que Washington n'acceptera pas toutes les conditions posées par Téhéran, ont déclaré hier les gardiens de la Révolution. Cette position éloigne l'espoir d'un règlement rapide du conflit. Minimisant ses exigences, le président Donald Trump a déclaré dans une entrevue avec le média Axios que les États-Unis restaient discrets et se contentaient d'observer l'Iran avec son inflation galopante. Le pays aurait, selon lui, une économie en très mauvais état et risquerait de ne plus pouvoir payer ses troupes. Les États-Unis imposent depuis juillet un blocus des ports iraniens qui, selon Donald Trump, aggrave la crise économique en Iran. Aux États-Unis, le cancer de la prostate de l'ancien président américain Joe Biden s'est propagé à d'autres parties de son corps et lui cause des douleurs alors même qu'il continue de s'exprimer sur des questions d'intérêt public. C'est ce qu'a expliqué son fils Hunter Biden lors d'une entrevue. Joe Biden, âgé de 83 ans, était l'homme le plus âgé à avoir occupé la fonction de président des États-Unis et son âge a été une source d'inquiétude pendant une grande partie de ses 4 années au pouvoir. L'ancien président a révélé son diagnostic de cancer en mai de l'année dernière, moins de 4 mois après avoir quitté la Maison-Blanche. Au Québec, la première ministre Christine Fréchette se dit prête à envisager le retour des alcools américains sur les tablettes de la SAQ, à condition que le Québec en tire des bénéfices économiques. Le gouvernement de Mark Carney aurait proposé des concessions aux États-Unis afin d'accélérer les négociations avant l'imposition de nombreux tarifs prévus le 19 août prochain. La reprise de la vente de vins et de spiritueux américains faisait notamment partie des mesures proposées. On écoute Mme Fréchette.
4: Alors, il faut qu'il y ait des gains en termes de rabaissement, par exemple, de tarifs de la part des Américains. Donc, à partir du moment où il y aura des gains, ben là, moi, je serai ouverte à remettre l'alcool sur les tablettes.
3: Scène artistique, la suite du drame musical biographique consacré à la vie de Michael Jackson sera tournée dans les prochains mois. Le dirigeant du studio a indiqué que le tournage devrait s'amorcer plus tard cette année ou au début de 2027, en prévision d'une sortie en salle à la fin de 2027 ou au début de 2028. Sorti en salle en avril dernier, le long métrage est devenu le drame biographique le plus lucratif de l'histoire, avec des recettes de plus $1 milliard au box-office mondial. Le film Michael a toutefois essuyé des critiques pour avoir passé sous silence les ondes d'ombre du chanteur, notamment les accusations de pédophilie. On ignore pour l'instant quelle période de sa vie sera abordée dans ce deuxième film. Et au sport, défaite de Leilani Fernandez hier à l'Omnium Banque Nationale. CNV Information, à la 45e minute de l'heure.

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1: En direct du duo Centre Laval en vitrine, entre 8h30 et 11h, du lundi au jeudi. Hier, je parlais avec Yvon Gabriel Lucier, qui est très en verge sur le combiné téléphonique, pas seulement à la radio. C'était la fête de Félix Leclerc. Et le 8, du 8 à 8h08, je savais pas ça. Félix Leclerc a été le premier Canadien à faire une carrière internationale. Une de ses chansons, il y en a plusieurs. Celle du Train du Nord, qui a été reprise par les Séguins en 1972. Le Train du Nord n'existe plus, mais la chanson de Félix existe. On l'écoute à CLV et AM 940.

0: Séguin, Marie-Claire, Richard Séguin. Et l'harmonica, la ruine babine, la musique à bouche là-dedans. Génial! Oh, automobiliste, bonjour! Vous savez, quand vous louez une auto, c'est à la mode, hein? Aucun paiement avant un mois, 0 % 48 mois, 60 mois, 20 000, 12 000 ou 15 000 kilomètres par année. Lorsque le bail de location d'auto est fini, vous appelez le concessionnaire et le concessionnaire vous appelle. Ils disent, bon, on va envoyer quelqu'un chez vous. Là, c'est un évaluateur, une firme externe qui va évaluer. Ils vont trouver un petit défaut, une scratch, une bosse, n'importe quoi. Même les pneus sont usés, ils vont calculer ça, ainsi de suite. Puis vous avez fait les inspections obligatoires pendant la location. Finalement, c'est pas une affaire tant que ça de louer à court terme. Non, non, non, parce que vous avez... on appelle ça, c'est les concessionnaires, le buyback, c'est-à-dire le montant que vous devez, si vous achetez l'auto, hein, vous achetez une auto 40 000, mettons, on parle de chiffre absolu, là, 40 000, et vous pouvez l'acheter à la fin du bail 26 000. Si vous ne l'achetez pas, il salive si l'auto est en bon ordre, si vous avez vos entretiens, tout ça, ils vont la revendre. Alors, ils avaient intérêt à la racheter. Souvent, le prix est trop cher. Alors, moi, je suppose, j'ai eu des autos dans ma vie et toujours je prenais le financement à long terme. 5 ans, 6 ans, 7 ans. Ça t'empêche pas de changer d'auto en chemin. Ça fait un petit moment. C'est une façon d'économiser. Automobiliste, bonjour.
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3: D'abord au tennis, Léon Hertienne a accédé au quart de finale de l'Omnium Banque Nationale présenté à Montréal hier après-midi en signant une victoire de 6-4 et 6-4 contre Thiago Agustin Tirante. Il affrontera un autre jeune joueur espagnol, Daniel Mérida, qui a éliminé Talon Grigspor. De son côté, la Kazakh Elena Rabakina est parvenue à se qualifier pour les quarts de finale de l'Omnium Banque Nationale du côté de Toronto. La deuxième tête de série a vaincu la Russe Ludmila Samsonova 6-4, 4-6 et 6-4. En quart de finale, Rabakina affrontera la Japonaise Naomi Osaka, 11e favorite, qui a défait la Québécoise Leila Fernandez. Toujours au tennis, Yannick Sinner, numéro 1 mondial du tennis masculin, a déclaré forfait pour le tournoi de Cincinnati hier en raison d'une blessure à un genou. Âgé de 24 ans, Sinner compte 5 titres du Grand Chelem et n'a plus qu'à remporter Roland-Garros pour réaliser le Grand Chelem en carrière. Au baseball, Kyle Schwarber a frappé 2 circuits. Derek Hill a réussi un simple avec les buts remplis en 12e manche. Et les Phillies de Philadelphie ont évité le balayage de la série de 3 matchs en l'emportant 7-6 face aux Blue Jays de Toronto hier. Le lanceur partant Jesus Luzardo a retiré 12 frappeurs sur des prises en 7 solides manches pour les Phillies qui abordaient la série avec une victoire d'avance dans la course aux séries éliminatoires de la Ligue nationale. Toronto est toujours bon dernier dans la section Est de la Ligue américaine à plus de 15 matchs et demi des meneurs, les Rays de Tampa Bay. Cyclisme, la Néerlandaise Demi Vollering a remporté le Tour de France pour la 2e fois en s'imposant en solitaire dans la dernière étape hier à Nice. Âgée de 29 ans, elle s'était déjà imposée en 2023 avant de terminer à la 2e place des éditions 2024 et 2025. Elle succède à la Française Pauline Ferrand-Prévot, contrainte à l'abandon au départ de l'avant-dernière étape samedi. Et en boxe, la Québécoise Tamara Thibault a vaincu Desley Robinson par décision unanime samedi, devenant championne du monde de l'IBF, WBO et The Ring, des poids moyens féminins. Thibault a porté sa fiche à 5 victoires et aucune défaite, incluant 3 KO. Elle a livré son premier combat chez les professionnels en décembre 2024, après des médailles d'or aux Mondiaux de 2022 et aux Jeux panaméricains de 2023. CNV Sport, à la première minute de l'heure.

0: Hey, René, Nathalie Simard en 1988. À la radio, on disait, qu'est-ce qui fait chanter des petits Simard? C'est des petits puddings. René, une belle carrière. Et Nathalie, depuis quelques années, hey, elle joue dans des revues musicales. On la voit à la télévision. On est content. Parce que c'est notre, un peu comme avec Céline Dion, c'est notre fierté national, les petits Simards. J'étais à leur mariage au Champ Côtelet de Sainte-Adèle. À ma grande surprise, René m'avait demandé d'être de maître de cérémonie. Je dis, hein, moi, pourquoi? Ah, ben, il me trouvait sympathique. C'est vrai que je suis très sympathique. Me connaître, c'est m'aimer. OK, ça va faire. Revenons au mariage. Ils sont mariés et puis c'était une très belle noce. Ils sont encore mariés, ils ont des beaux enfants. Ils sont fiers d'eux autres. Voilà. Autre chose que je voulais vous dire, c'est quelqu'un qui célèbre son anniversaire aujourd'hui. Je l'ai connu dans les années 60. Il chantait Ebb Tide en français. Il a commencé avec le groupe Les Napoléons. Ouais, de l'époque des groupes dans les années 60. Il chantait avec des Napoléons. Vous savez pas de qui je parle encore, hein? Et la chanson Quand tu liras cette lettre, quand tu liras cette lettre, je vais demander à notre directeur musical de me donner la chanson Quand tu liras cette lettre. Qui chantait Quand tu liras cette lettre? Stéphane Robert. Il était aux relations publiques, sergent à la police de Laval. Il aurait été chanté, mais sa carrière de chanteur l'a toujours suivi. Oui, moi, je l'appelais, puis je chantais des chansons sur Facebook une fois. Je lui ai demandé mais il est retraité maintenant. C'est de valeur parce qu'il était tout un chanteur et son fils est tout un chanteur aussi. Alors, écoutez, je vais essayer, je vais appeler Nicolas, je vais lui demander une chanson de Stéphane Robert quand tu liras cette lettre.
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Yeah, Elvis, Aaron Presley, the king, too much. Le 16 dimanche, le 16 août, on commémore, on se souvient qu'Elvis est décédé au mois d'août 1977. Aujourd'hui, il aurait 91 ans. Oui, c'est quelque chose. Hein? Vous connaissez l'expression « prêcher dans le désert ». Tantôt, on me voyait sur CNV, la radio numérique, avec des téléphones sur l'ordi. Et à la radio, mais on n'entendait pas. On voyait l'individu qui se fallait le moche-patate. Mais là, c'est répété. Merci, Nicolas, qui va faire une histoire de succès aujourd'hui, en studio ici, au Centre Laval. Oh, des fantômes! Ray Parker Jr., 1984, Les Fantômes, Ghostbusters.

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On passe au lavoto, sans contact, à la main. C'est vous qui décidez. Rolls Royce, Car Wash.

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1: Pour le Grand Montréal, généralement nuageux aujourd'hui avec quelques averses débutant en après-midi, risque d'un orage tard en après-midi, maximum 26, humidex 31. Ce soir et cette nuit, quelques averses cessant vers minuit. Généralement nuageux par la suite, risque d'un orage en soirée, minimum 19, demain mardi, ensoleillé, maximum 27. Et pour mercredi, du soleil également et un maximum de 27 degrés. 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
1: Lundi, le 10 août, tout le monde fait des chalalala avec Manfred Man. Souvenir 64.

Hein? Il faisait des chansons en français. Il a fait celle-là, Chalala. Hein? Vaut mieux avoir une Watt dans sa carrière. C'est la Watt. En 1987, en souvenir.

50 mégawatts de puissance musicale vous pénètrent avec la ruée vers l'or. Neil Young 72, Heart of Gold.

0: Bientôt, c'est la rentrée, le retour en classe, et Marc Drouin célèbre avec « Après l'école », une chanson souvenir en 84. Ça se passait comme ça. Pas maintenant.
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2: Aujourd'hui, lundi 10 août, bonjour à tous, voici vos informations. Guerre à Gaza, le premier ministre israélien Benjamin Netanyahou a annoncé hier avoir rejeté la dernière feuille de route américaine pour la bande de Gaza, acceptée par le Hamas. Il se distancie ainsi de son allié Donald Trump et tente de contenter sa base électorale avant de délicates élections législatives en octobre. Le premier ministre israélien avait déjà exprimé des réticences à l'égard de ce texte censé lancer la deuxième étape du plan de paix, en conditionnant tout retrait des troupes israéliennes et un véritable désarmement du Hamas palestinien. Le mouvement islamique a, dans la foulée, appelé les Américains à faire pression sur Benjamin Netanyahou et son gouvernement. L'armée israélienne n'effectuera aucun retrait tant que le Hamas ne sera pas véritablement désarmé, a déclaré M. Netanyahou lors d'une réunion du cabinet. En Iran, le détroit d'Ormuz, enjeu majeur de la guerre au Moyen-Orient, restera verrouillé tant que Washington n'acceptera pas toutes les conditions posées par Téhéran, ont déclaré hier les gardiens de la Révolution. Cette position éloigne l'espoir d'un règlement rapide du conflit. Minimisant ses exigences, le président Donald Trump a déclaré dans une entrevue avec le média Axios que les États-Unis restaient discrets et se contentaient d'observer l'Iran avec son inflation galopante. Le pays aurait, selon lui, une économie en très mauvais état et risquerait de ne plus pouvoir payer ses troupes. Les États-Unis imposent depuis juillet un blocus des ports iraniens qui, selon Donald Trump, aggrave la crise économique en Iran. Aux États-Unis, le cancer de la prostate de l'ancien président américain Joe Biden s'est propagé à d'autres parties de son corps et lui cause des douleurs alors même qu'il continue de s'exprimer sur des questions d'intérêt public. C'est ce qu'a expliqué son fils Hunter Biden lors d'une entrevue.

0: Joe Biden, âgé de 83 ans, était l'homme le plus âgé à avoir occupé la fonction de président des États-Unis et son âge a été une source d'inquiétude pendant une grande partie de ses 4 années au pouvoir. L'ancien président a révélé son diagnostic de cancer en mai de l'année dernière, moins de 4 mois après avoir quitté la Maison-Blanche. Au Québec, la première ministre Christine Fréchette se dit prête à envisager le retour des alcools américains sur les tablettes de la SAQ, à condition que le Québec en tire des bénéfices économiques. Le gouvernement de Mark Carney aurait proposé des concessions aux États-Unis afin d'accélérer les négociations avant l'imposition de nombreux tarifs prévus le 19 août prochain. La reprise de la vente de vin et de spiritueux américains faisait notamment partie des mesures proposées. On écoute Mme Fréchette.
1: Alors, il faut qu'il y ait des gains en termes de rabaissement, par exemple, de tarifs de la part des Américains. Donc, à partir du moment où il y aura des gains, ben là, moi, je serai ouverte à remettre l'alcool sur les tablettes.
0: Scène artistique, la suite du drame musical biographique consacré à la vie de Michael Jackson sera tournée dans les prochains mois. Le dirigeant du studio a indiqué que le tournage devrait s'amorcer plus tard cette année ou au début de 2027 en prévision d'une sortie en salle à la fin de 2027 ou au début de 2028. Sorti en salle en avril dernier, le long métrage est devenu le drame biographique le plus lucratif de l'histoire, avec des recettes de plus de $1 milliard au box-office mondial. Le film Michael a toutefois essuyé des critiques pour avoir passé sous silence les ondes d'ombre du chanteur, notamment les accusations de pédophilie. On ignore pour l'instant quelle période de sa vie sera abordée dans ce deuxième film. Et au sport, défaite de Leilani Fernandez hier à l'Omnium Banque Nationale. CNV Information, à la 45e minute de l'heure.

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0: 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Cette chanson m'inspire l'histoire du petit chaperon rouge. Vous connaissez? Le petit chaperon rouge rencontre le gros méchant loup et demande « Gros méchant loup, pourquoi avez-vous de si grandes oreilles? » C'est pour mieux écouter Robert Arcan à CNV et AM 940.
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4: D'abord au tennis, Lerner Tien a accédé au quart de finale de l'Omnium Banque Nationale présenté à Montréal hier après-midi en signant une victoire de 6-4 et 6-4 contre Thiago Agustín Tirante. Il affrontera un autre jeune joueur espagnol, Daniel Mérida, qui a éliminé Talon Grigspor. De son côté, la Kazakh Elena Rabakina est parvenue à se qualifier pour les quarts de finale de l'Omnium Banque Nationale du côté de Toronto. La deuxième tête de série a vaincu la Russe Ludmila Samsonova 6-4, 4-6 et 6-4. En quart de finale, Rabakina affrontera la Japonaise Naomi Osaka, 11e favorite, qui a défait la Québécoise Leila Fernandez. Toujours au tennis, Yannick Sinner, numéro 1 mondial du tennis masculin, a déclaré forfait pour le tournoi de Cincinnati hier en raison d'une blessure à un genou. Âgé de 24 ans, Sinner compte 5 titres du Grand Chelem et n'a plus qu'à remporter Roland-Garros pour réaliser le Grand Chelem en carrière. Au baseball, Kyle Schwarber a frappé 2 circuits. Derek Hill a réussi un simple avec les buts remplis en 12e manche et les Phillies de Philadelphie ont évité le balayage de la série de 3 matchs en l'emportant 7-6 face aux Blue Jays de Toronto hier. Le lanceur partant Jesus Luzardo a retiré 12 frappeurs sur des prises en 7 solides manches pour les Phillies qui abordaient la série avec une victoire d'avance dans la course aux séries éliminatoires de la Ligue nationale. Toronto est toujours bon dernier dans la section Est de la Ligue américaine à plus de 15 matchs et demi des meneurs, les Rays de Tampa Bay. Cyclisme, la Néerlandaise Demi Vollering a remporté le Tour de France pour la 2e fois en s'imposant en solitaire dans la dernière étape hier à Nice. Âgée de 29 ans, elle s'était déjà imposée en 2023 avant de terminer à la 2e place des éditions 2024 et 2025. Elle succède à la Française Pauline Ferrand-Prévot, contrainte à l'abandon au départ de l'avant-dernière étape samedi. Et en boxe, la Québécoise Tamara Thibault a vaincu Desley Robinson par décision unanime samedi, devenant championne du monde de l'IBF, WBO et The Ring des poids moyens féminins. Thibault a porté sa fiche à 5 victoires et aucune défaite, incluant 3 KO. Elle a livré son premier combat chez les professionnels en décembre 2024 après des médailles d'or aux Mondiaux de 2022 et aux Jeux panaméricains de 2023. CNV Sport, à la première minute de l'heure.

pas besoin d'aller à Acapulco pour la cuisine mexicaine, hein, des cacos, des fajitas, puis tout ça. Il y a des tres amigos au coin de Saint-Martin, ici, là, et Le Corbusier. Je suis allé essayer ça. Beau, bon, pas cher, et authentiquement mexicain. Pour une excitante aventure, les 13 amigos de Laval. Dites, c'est Robert Arcan qui vous envoie. Ils vont dire, qui? Mais essayez ça. C'est bon. Autre chose. Lucien Francoeur. J'ai rêvé. New York.

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0: Lucien Francoeur, le premier Canadien français à faire du rap en ce temps-là. Oui, Francoeur qui a fait de radio, de télévision. Il était aussi professeur au Cégep Rosemont. Il était original aussi. Dans sa fond, des élèves l'aimaient beaucoup. C'est hommage à Lucien Francoeur. C'est tout le temps que nous avons pour rendre hommage à Francoeur. On passera là-dessus. Et vous allez à New York? Moi, je suis allé. J'étais en haut de l'Empire State Building. Je ne serais pas si haut que ça. Tu prends deux ou trois élévateurs pour arriver à l'observatoire. Ensuite, je suis allé au World Trade Center, qui n'existe plus. Là, ça a été enivrant. Oh boy! En haut, là, ça bougeait. J'ai eu peur, sérieusement, je redescendais en bas. Alors, ensuite, je suis allé à la tour du CN. J'ai pris le train à la gare centrale. On arrive à gare de Lyon, puis, Lion Street, in Toronto. Puis là, il y a un corridor, tu montes dans la tour, tu redescends en gare, puis tu prends le train. Tu peux aller-retour. Ça prend 4 heures et demie en train. Ça prend 2 heures pour la tour. Il y a un train qui revient à Montréal, à gare centrale. Alors, c'est une belle journée. Si vous êtes en vacances, là, prenez le train. Ouais, virage jusqu'à Toronto. Classe économique, parce que autrement, c'est cher. C'est pas donné. Mais vous allez monter en haut de la tour du CN. C'est une expérience. Je vous recommande. À qui la chance d'aller à Toronto?
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3: Pour le Grand Montréal, généralement nuageux aujourd'hui avec quelques averses débutant en après-midi. Risque d'un orage tard en après-midi, maximum 26, humidex 31. Ce soir et cette nuit, quelques averses cessant vers minuit. Généralement nuageux par la suite, risque d'un orage en soirée, minimum 19. Demain mardi, ensoleillé, maximum 27. Et pour mercredi, du soleil également et un maximum de 27 degrés. 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
1: Un rocker québécois. Pagliao. What the hell I got?

Hey, bon pack! Beaucoup, très souvent, ici, à CNV et AM940. Mitch Ryder, Devil with Blue Dress.

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1: Aujourd'hui, lundi 10 août, bonjour à tous, voici vos informations. Guerre à Gaza, le premier ministre israélien Benjamin Netanyahou a annoncé hier avoir rejeté la dernière feuille de route américaine pour la bande de Gaza, acceptée par le Hamas. Il se distancie ainsi de son allié Donald Trump et tente de contenter sa base électorale avant de délicates élections législatives en octobre. Le premier ministre israélien avait déjà exprimé des réticences à l'égard de ce texte censé lancer la deuxième étape du plan de paix en conditionnant tout retrait des troupes israéliennes et un véritable désarmement du Hamas palestinien. Le mouvement islamique a, dans la foulée, appelé les Américains à faire pression sur Benjamin Netanyahou et son gouvernement. L'armée israélienne n'effectuera aucun retrait tant que le Hamas ne sera pas véritablement désarmé, a déclaré M. Netanyahou lors d'une réunion du cabinet. En Iran, le détroit d'Ormuz, enjeu majeur de la guerre au Moyen-Orient, restera verrouillé tant que Washington n'acceptera pas toutes les conditions posées par Téhéran, ont déclaré hier les gardiens de la Révolution. Cette position éloigne l'espoir d'un règlement rapide du conflit. Minimisant ses exigences, le président Donald Trump a déclaré dans une entrevue avec le média Axios que les États-Unis restaient discrets et se contentaient d'observer l'Iran avec son inflation galopante. Le pays aurait, selon lui, une économie en très mauvais état et risquerait de ne plus pouvoir payer ses troupes. Les États-Unis imposent depuis juillet un blocus des ports iraniens qui, selon Donald Trump, aggrave la crise économique en Iran. Aux États-Unis, le cancer de la prostate de l'ancien président américain Joe Biden s'est propagé à d'autres parties de son corps et lui cause des douleurs alors même qu'il continue de s'exprimer sur des questions d'intérêt public. C'est ce qu'a expliqué son fils Hunter Biden lors d'une entrevue. Joe Biden, âgé de 83 ans, était l'homme le plus âgé à avoir occupé la fonction de président des États-Unis et son âge a été une source d'inquiétude pendant une grande partie de ses 4 années au pouvoir. L'ancien président a révélé son diagnostic de cancer en mai de l'année dernière, moins de 4 mois après avoir quitté la Maison-Blanche. Au Québec, la première ministre Christine Fréchette se dit prête à envisager le retour des alcools américains sur les tablettes de la SAQ, à condition que le Québec en tire des bénéfices économiques. Le gouvernement de Mark Carney aurait proposé des concessions aux États-Unis afin d'accélérer les négociations avant l'imposition de nombreux tarifs prévus le 19 août prochain. La reprise de la vente de vin et de spiritueux américains faisait notamment partie des mesures proposées. On écoute Mme Fréchette.
2: Alors, il faut qu'il y ait des gains en termes de rabaissement, par exemple, de tarifs de la part des Américains. Donc, à partir du moment où il y aura des gains, ben là, moi, je serai ouverte à remettre l'alcool sur les tablettes.
1: Scène artistique, la suite du drame musical biographique consacré à la vie de Michael Jackson sera tournée dans les prochains mois. Le dirigeant du studio a indiqué que le tournage devrait s'amorcer plus tard cette année ou au début de 2027 en prévision d'une sortie en salle à la fin de 2027 ou au début de 2028. Sorti en salle en avril dernier, le long métrage est devenu le drame biographique le plus lucratif de l'histoire, avec des recettes de plus de $1 milliard au box-office mondial. Le film Michael a toutefois essuyé des critiques pour avoir passé sous silence les ondes d'ombre du chanteur, notamment les accusations de pédophilie. On ignore pour l'instant quelle période de sa vie sera abordée dans ce deuxième film. Et au sport, défaite de Leilani Fernandez hier à l'Omnium Banque Nationale.
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Joe Frank Reynolds, chanteur anglais. Don't pull your love en 71. J'aimais ça. Arcan s'en va. Il revient demain matin, 6h30, en vitrine au duo Centre Laval.

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3: D'abord au tennis, Leonard Tien a accédé au quart de finale de l'Omnium Bank National présenté à Montréal hier après-midi en signant une victoire de 6-4 et 6-4 contre Thiago Agustín Tirante. Il affrontera un autre jeune joueur espagnol, Daniel Mérida, qui a éliminé Talon Grigspor. De son côté, la Kazakh Elena Rabakina est parvenue à se qualifier pour les quarts de finale de l'Omnium Bank National du côté de Toronto. La deuxième tête de série a vaincu la Russe Ludmila Samsonova 6-4, 4-6 et 6-4. En quart de finale, Rabakina affrontera la Japonaise Naomi Osaka, 11e favorite, qui a défait la Québécoise Leila Fernandez. Toujours au tennis, Yannick Sinner, numéro 1 mondial du tennis masculin, a déclaré forfait pour le tournoi de Cincinnati hier en raison d'une blessure à un genou. Âgé de 24 ans, Sinner compte 5 titres du Grand Chelem et n'a plus qu'à remporter Roland-Garros pour réaliser le Grand Chelem en carrière. Au baseball, Kyle Schwarber a frappé 2 circuits. Derek Hill a réussi un simple avec les buts remplis en 12e manche. Et les Phillies de Philadelphie ont évité le balayage de la série de 3 matchs en l'emportant 7-6 face aux Blue Jays de Toronto hier. Le lanceur partant Jesus Luzardo a retiré 12 frappeurs sur des prises en 7 solides manches pour les Phillies qui abordaient la série avec une victoire d'avance dans la course aux séries éliminatoires de la Ligue nationale. Toronto est toujours bon dernier dans la section Est de la Ligue américaine à plus de 15 matchs et demi des meneurs, les Rays de Tampa Bay. Cyclisme, la Néerlandaise Demi Vollering a remporté le Tour de France pour la 2e fois en s'imposant en solitaire dans la dernière étape hier à Nice. Âgée de 29 ans, elle s'était déjà imposée en 2023 avant de terminer à la 2e place des éditions 2024 et 2025. Elle succède à la Française Pauline Ferrand-Prévot, contrainte à l'abandon au départ de l'avant-dernière étape samedi. Et en boxe, la Québécoise Tamara Thibault a vaincu Desley Robinson par décision unanime samedi, devenant championne du monde de l'IBF, WBO et The Ring des poids moyens féminins. Thibault a porté sa fiche à 5 victoires et aucune défaite, incluant 3 KO. Elle a livré son premier combat chez les professionnels en décembre 2024 après des médailles d'or aux Mondiaux de 2022 et aux Jeux panaméricains de 2023. CNV Sport, à la première minute de l'heure.

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1: Des milliers de personnes demeurent sous ordre d'évacuation en Colombie-Britannique en raison des feux de forêt. Le Canada et les États-Unis surveillent deux brise-glaces de recherche chinois dans l'Arctique. 13 personnes ont été tuées dans une importante attaque ukrainienne en Russie. Deux éclipses partielles seront visibles au Canada au cours du mois d'août. Et au sport au baseball, les Blue Jays de Toronto accueillent ce soir les Red Sox de Boston. D'autres nouvelles dans une trentaine de minutes.
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3: Pour le Grand Montréal, c'est généralement nuageux avec un risque d'orage en cours de journée, un maximum de 26, un humidex à 31. Ce soir et cette nuit, quelques averses cessant vers minuit, généralement nuageux par la suite, un risque d'orage minimum de 19. Demain mardi, alternance de soleil et de nuages avec des vents à 20 km/h, un maximum de 26, un humidex à 31. Et pour mercredi, du soleil, un maximum de 26. Pour Québec et le bas du fleuve, aujourd'hui, alternance de soleil et de nuages avec 30 % de probabilité d'averse et un risque d'orage, des vents à 20 km/h en mi-journée, un maximum de 26, un humidex à 31. Ce soir et cette nuit, des averses avec un risque d'un orage, un minimum de 18. Demain mardi, quelques averses sans le matin, alternance de soleil et de nuages par la suite, 40 % de probabilité d'averse, des vents à 20 km/h en mi-journée, maximum de 25. Et pour mercredi, alternance de soleil et de nuages, un maximum de 24. 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
1: Aujourd'hui, lundi 10 août, bonjour à tous, voici vos informations. Des milliers de personnes demeurent sous le coup d'ordres d'évacuation en Colombie-Britannique en raison des incendies de forêt, notamment les 12 000 résidents du district de Summerland, tandis que l'état d'urgence provincial a été déclaré samedi. L'incendie de Bald Range, qui a entraîné l'évacuation du district de Summerland dans la nuit de vendredi à samedi, poursuit sa progression. Selon la GRC, cet incendie est également associé au décès d'une femme de 80 ans, morte subitement alors qu'elle tentait de fuir son domicile. Le ministre des Forêts, Ravi Parmar, affirme que la violence et l'agressivité du feu de Bald Range sont sans précédent dans l'histoire de la province. Depuis deux semaines, le Canada et les États-Unis suivent discrètement les déplacements de deux brise-glaces de recherche chinois qui naviguent dans les eaux de l'Arctique au large de l'Alaska. La présence de navires de recherche chinois dans l'océan Arctique chaque été depuis plusieurs années suscite des inquiétudes grandissantes chez les responsables de la sécurité et de la défense. La Chine, qui se décrit elle-même comme un État proche de l'Arctique, soutient depuis longtemps que le déploiement de ces brise-glaces dans cette région poursuit.

0: uniquement des objectifs de recherche scientifique pacifique, de surveillance environnementale et d'études des changements climatiques à l'échelle mondiale. Toujours à l'international, 13 personnes ont perdu la vie aujourd'hui dans une ville industrielle du centre de la Russie lors de l'une des attaques les plus meurtrières à avoir frappé le territoire russe depuis le lancement de l'offensive de Moscou contre l'Ukraine en 2022. Parallèlement, des frappes russes ont fait au moins 6 morts en Ukraine. L'attaque ukrainienne, qualifiée de massive par les autorités locales et dirigée, selon elles, contre des sites industriels et civils en Russie, a frappé la ville de Ninenkamst, au Tarastan, à plus de 1000 km de la frontière ukrainienne. Astronomie, une éclipse partielle du Soleil pourra être observée mercredi après-midi dans presque toutes les régions du Canada, alors qu'une éclipse partielle de la Lune sera visible dans la nuit du 27 au 28 août. L'éclipse solaire sera toutefois beaucoup moins spectaculaire que l'éclipse totale d'avril 2024. La Lune ne masquera qu'une partie du Soleil puisque les deux astres ne seront pas parfaitement alignés. À Montréal, le phénomène commencera à 12h50 et atteindra son maximum à 13h45. Plus tard dans le mois, une éclipse partielle de la Lune pourra également être observée le 27 août. Et les océans de la planète ont établi un nouveau record de chaleur en juillet sous l'effet des changements climatiques provoqués par les activités humaines. La température mensuelle moyenne à la surface de la mer a atteint près de 21 degrés Celsius dans les océans extrapolaires, soit les régions océaniques situées à l'extérieur des pôles. Il s'agit de la température la plus élevée jamais mesurée pour un mois de juillet. La hausse des émissions de gaz à effet de serre provenant de la combustion des énergies fossiles bouleverse cet équilibre puisque les océans ne parviennent plus à absorber suffisamment de carbone pour le maintenir. Scène artistique, la suite du drame musical biographique consacré à la vie de Michael Jackson sera tournée dans les prochains mois en prévision d'une sortie en salle à la fin de 2027 ou au début de 2028. Sorti en salle en avril dernier, le long métrage est devenu le drame biographique le plus lucratif de l'histoire, avec des recettes de plus d'$1 milliard au box-office mondial. Le film Michael a toutefois essuyé des critiques pour avoir passé sous silence les ondes d'ombre du chanteur, notamment les accusations de pédophilie. CNV Information, à la 45e minute de l'heure.
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2: D'abord au tennis, Leilani Fernandez avait créé la surprise au troisième tour de l'Omnium Banque Nationale de Toronto en éliminant la cinquième joueuse mondiale, Mira Andreeva. Mais la Québécoise n'a pas réussi à répéter l'exploit hier. La joueuse de 23 ans s'est inclinée 6-4 et 6-4 devant la Japonaise Naomi Osaka, 11e tête de série, après 1h22 minutes de jeu. Osaka a dominé plusieurs aspects de la rencontre, notamment les aces 6 contre 1, les bris de service ainsi que les points remportés sur le premier service. Fernandez représentait le dernier espoir canadien en simple, aussi bien à Toronto qu'à Montréal. Au prochain tour, Osaka se mesurera la Kazakh Elena Rabakina. Dans un autre match de huitième de finale, l'Américaine Coco Gauff, quatrième de série, affrontait la Russe Alina Korniva. Gauff s'est facilement imposée en deux manches de 6-3 et 6-1. L'Américaine a dominé dans toutes les facettes du jeu, particulièrement au chapitre des aces. Elle rencontrera maintenant la Suissesse Belinda Bencic. La ville d'Ottawa sera l'hôte cette année de la finale de la Super League du Nord de soccer féminin, qui aura lieu le 14 novembre et déterminera l'équipe qui remportera la course Diana B. Matheson. Les séries éliminatoires seront disputées au cours des deux semaines précédant cette finale et le calendrier complet sera dévoilé dans les prochaines semaines. Baptisée en hommage à Diana Matheson, légende du soccer canadien et cofondatrice de la SLN, le trophée couronne les championnes de la Ligue et symbolise la croissance soutenue du soccer professionnel féminin au Canada. Le Rapid d'Ottawa FC, avec une fiche de 10 victoires, 2 défaites et 2 nuls, occupe actuellement le premier rang du classement. Le Rise de Vancouver FC avait remporté le championnat la saison dernière, lors de la première année d'existence de la Ligue, aux dépens de l'AFC de Toronto. Au hockey, les Red Wings de Détroit poursuivent leur recherche d'un nouveau directeur général et leur prochain dirigeant pourrait déjà se trouver dans la même ville. Selon le journaliste Elliot Friedman, l'actuel directeur général des Tigers de Détroit dans le baseball majeur pourrait être envisagé pour le poste. Jeff Greenberg possède déjà une expérience dans le monde du hockey puisqu'il a travaillé auparavant pour les Blackhawks de Chicago. Le fait que les Red Wings et les Tigers appartiennent au même propriétaire, la famille Illich, pourrait faciliter un éventuel passage d'une organisation à l'autre. Le Detroit Free Press rapportait il y a quelques jours que les Red Wings avaient retenu les services d'une firme externe pour trouver un successeur à Steve Yzerman, qui a quitté ses fonctions de directeur général à la mi-juillet. CNV Sport, à la première minute de l'heure.

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1: Des milliers de personnes demeurent sous ordre d'évacuation en Colombie-Britannique en raison des feux de forêt. Le Canada et les États-Unis surveillent deux brise-glaces de recherche chinois dans l'Arctique. 13 personnes ont été tuées dans une importante attaque ukrainienne en Russie. Deux éclipses partielles seront visibles au Canada au cours du mois d'août. Et au sport au baseball, les Blue Jays de Toronto accueillent ce soir les Red Sox de Boston. D'autres nouvelles dans une trentaine de minutes.
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3: Pour le Grand Montréal, c'est généralement nuageux avec un risque d'orage en cours de journée, un maximum de 26, un humidex à 31. Ce soir et cette nuit, quelques averses cessant vers minuit, généralement nuageux par la suite, un risque d'orage minimum de 19. Demain mardi, alternance de soleil et de nuages avec des vents à 20 km/h, un maximum de 26, un humidex à 31. Et pour mercredi, du soleil, un maximum de 26. Pour Québec et le bas du fleuve, aujourd'hui, alternance de soleil et de nuages avec 30 % de probabilité d'averse et un risque d'orage, des vents à 20 km/h en mi-journée, un maximum de 26, un humidex à 31. Ce soir et cette nuit, des averses avec un risque d'un orage, un minimum de 18. Demain mardi, quelques averses sans le matin, alternance de soleil et de nuages par la suite, 40 % de probabilité d'averse, des vents à 20 km/h en mi-journée, maximum de 25. Et pour mercredi, alternance de soleil et de nuages, un maximum de 24. 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CNV Météo, à la 30e minute de l'heure.

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1: Aujourd'hui, lundi 10 août, bonjour à tous, voici vos informations. Des milliers de personnes demeurent sous le coup d'ordre d'évacuation en Colombie-Britannique en raison des incendies de forêt, notamment les 12 000 résidents du district de Summerland, tandis que l'état d'urgence provincial a été déclaré samedi. L'incendie de Bald Range, qui a entraîné l'évacuation du district de Summerland dans la nuit de vendredi à samedi, poursuit sa progression. Selon la GRC, cet incendie est également associé au décès d'une femme de 80 ans, morte subitement alors qu'elle tentait de fuir son domicile. Le ministre des Forêts, Ravi Parmar, affirme que la violence et l'agressivité du feu de Bald Range sont sans précédent dans l'histoire de la province. Depuis deux semaines, le Canada et les États-Unis suivent discrètement les déplacements de deux brise-glaces de recherche chinois qui naviguent dans les eaux de l'Arctique au large de l'Alaska. La présence de navires de recherche chinois dans l'océan Arctique chaque été depuis plusieurs années suscite des inquiétudes grandissantes chez les responsables de la sécurité et de la défense. La Chine, qui se décrit elle-même comme un État proche de l'Arctique, soutient depuis longtemps que le déploiement de ces brise-glaces dans cette région poursuit uniquement des objectifs de recherche scientifique pacifique, de surveillance environnementale et d'études des changements climatiques à l'échelle mondiale. Toujours à l'international, 13 personnes ont perdu la vie aujourd'hui dans une ville industrielle du centre de la Russie lors de l'une des attaques les plus meurtrières à avoir frappé le territoire russe depuis le lancement de l'offensive de Moscou contre l'Ukraine en 2022. Parallèlement, des frappes russes ont fait au moins 6 morts en Ukraine. L'attaque ukrainienne, qualifiée de massive par les autorités locales et dirigée, selon elles, contre des sites industriels et civils en Russie, a frappé la ville de Nynekamsk, au Tarastan, à plus de 1000 km de la frontière ukrainienne. Astronomie, une éclipse partielle du Soleil pourrait être observée mercredi après-midi dans presque toutes les régions du Canada, alors qu'une éclipse partielle de la Lune sera visible dans la nuit du 27 au 28 août. L'éclipse solaire sera toutefois beaucoup moins spectaculaire que l'éclipse totale d'avril 2024. La Lune ne masquera qu'une partie du Soleil puisque les deux astres ne seront pas parfaitement alignés. À Montréal, le phénomène commencera à 12h50 et atteindra son maximum à 13h45. Plus tard dans le mois, une éclipse partielle de la Lune pourra également être observée le 27 août. Et les océans de la planète ont établi un nouveau record de chaleur en juillet sous l'effet des changements climatiques provoqués par les activités humaines. La température mensuelle moyenne à la surface de la mer a atteint près de 21 degrés Celsius dans les océans extrapolaires, soit les régions océaniques situées à l'extérieur des pôles. Il s'agit de la température la plus élevée jamais mesurée pour un mois de juillet. La hausse des émissions de gaz à effet de serre provenant de la combustion des énergies fossiles bouleverse cet équilibre, puisque les océans ne parviennent plus à absorber suffisamment de carbone pour le maintenir. Scène artistique, la suite du drame musical biographique consacré à la vie de Michael Jackson sera tournée dans les prochains mois.

0: en prévision d'une sortie en salle à la fin de 2027 ou au début de 2028. Sorti en salle en avril dernier, le long métrage est devenu le drame biographique le plus lucratif de l'histoire, avec des recettes de plus d'un milliard de dollars au box-office mondial. Le film Michael a toutefois essuyé des critiques pour avoir passé sous silence les ondes d'ombre du chanteur, notamment les accusations de pédophilie. CNV Information, à la 45e minute de l'heure.
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1: D'abord au tennis, Leilani Fernandez avait créé la surprise au troisième tour de l'Omnium Banque Nationale de Toronto en éliminant la cinquième joueuse mondiale, Mira Andreeva. Mais la Québécoise n'a pas réussi à répéter l'exploit hier. La joueuse de 23 ans s'est inclinée 6-4 et 6-4 devant la Japonaise Naomi Osaka, 11e tête de série, après 1h22 minutes de jeu. Osaka a dominé plusieurs aspects de la rencontre, notamment les aces 6 contre 1, les bris de service ainsi que les points remportés sur le premier service. Fernandez représentait le dernier espoir canadien en simple, aussi bien à Toronto qu'à Montréal. Au prochain tour, Osaka se mesurera la Kazakh Elena Rabakina. Dans un autre match de huitième de finale, l'Américaine Coco Gauff, quatrième de série, affrontait la Russe Alina Korniva. Gauff s'est facilement imposée en deux manches de 6-3 et 6-1. L'Américaine a dominé dans toutes les facettes du jeu, particulièrement au chapitre des aces. Elle rencontrera maintenant la Suissesse Belinda Bencic. La ville d'Ottawa sera l'hôte cette année de la finale de la Super League du Nord de soccer féminin, qui aura lieu le 14 novembre et déterminera l'équipe qui remportera la course Diana B. Matheson. Les séries éliminatoires seront disputées au cours des deux semaines précédant cette finale et le calendrier complet sera dévoilé dans les prochaines semaines. Baptisée en hommage à Diana Matheson, légende du soccer canadien et cofondatrice de la SLN, le trophée couronne les championnes de la Ligue et symbolise la croissance soutenue du soccer professionnel féminin au Canada. Le Rapid d'Ottawa FC, avec une fiche de 10 victoires, 2 défaites et 2 nuls, occupe actuellement le premier rang du classement. Le Rise de Vancouver FC avait remporté le championnat la saison dernière, lors de la première année d'existence de la Ligue, aux dépens de l'AFC de Toronto. Au hockey, les Red Wings de Détroit poursuivent leur recherche d'un nouveau directeur général et leur prochain dirigeant pourrait déjà se trouver dans la même ville. Selon le journaliste Elliot Friedman, l'actuel directeur général des Tigers de Détroit dans le baseball majeur pourrait être envisagé pour le poste. Jeff Greenberg possède déjà une expérience dans le monde du hockey puisqu'il a travaillé auparavant pour les Blackhawks de Chicago. Le fait que les Red Wings et les Tigers appartiennent au même propriétaire, la famille Illich, pourrait faciliter un éventuel passage d'une organisation à l'autre. Le Detroit Free Press rapportait il y a quelques jours que les Red Wings avaient retenu les services d'une firme externe pour trouver un successeur à Steve Yzerman, qui a quitté ses fonctions de directeur général à la mi-juillet. CNV Sport, à la première minute de l'heure.

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3: Pour le Grand Montréal, c'est généralement nuageux avec un risque d'orage en cours de journée, un maximum de 26, un humidex à 31. Ce soir et cette nuit, quelques averses cessant vers minuit, généralement nuageux par la suite, un risque d'orage minimum de 19. Demain mardi, alternance de soleil et de nuages avec des vents à 20 km/h, un maximum de 26, un humidex à 31. Et pour mercredi, du soleil, un maximum de 26. Pour Québec et le bas du fleuve, aujourd'hui, alternance de soleil et de nuages avec 30% de probabilité d'averse et un risque d'orage, des vents à 20 km/h en mi-journée, un maximum de 26, un humidex à 31. Ce soir et cette nuit, des averses avec risque d'un orage, un minimum de 18. Demain mardi, quelques averses cessant le matin, alternance de soleil et de nuages par la suite, 40% de probabilité d'averse, des vents à 20 km/h en mi-journée, maximum de 25. Et pour mercredi, alternance de soleil et de nuages, un maximum de 24. 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CNV Météo, à la 30e minute de l'heure.

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1: Aujourd'hui, lundi 10 août, bonjour à tous, voici vos informations. Des milliers de personnes demeurent sous le coup d'ordre d'évacuation en Colombie-Britannique en raison des incendies de forêt, notamment les 12 000 résidents du district de Summerland, tandis que l'état d'urgence provincial a été déclaré samedi. L'incendie de Bald Range, qui a entraîné l'évacuation du district de Summerland dans la nuit de vendredi à samedi, poursuit sa progression. Selon la GRC, cet incendie est également associé au décès d'une femme de 80 ans, morte subitement alors qu'elle tentait de fuir son domicile. Le ministre des Forêts, Ravi Parmar, affirme que la violence et l'agressivité du feu de Bald Range sont sans précédent dans l'histoire de la province. Depuis deux semaines, le Canada et les États-Unis suivent discrètement les déplacements de deux brise-glaces de recherche chinois qui naviguent dans les eaux de l'Arctique au large de l'Alaska. La présence de navires de recherche chinois dans l'océan Arctique chaque été depuis plusieurs années suscite des inquiétudes grandissantes chez les responsables de la sécurité et de la défense. La Chine, qui se décrit elle-même comme un État proche de l'Arctique, soutient depuis longtemps que le déploiement de ces brise-glaces dans cette région poursuit uniquement des objectifs de recherche scientifique pacifique, de surveillance environnementale et d'étude des changements climatiques à l'échelle mondiale. Toujours à l'international, 13 personnes ont perdu la vie aujourd'hui dans une ville industrielle du centre de la Russie lors de l'une des attaques les plus meurtrières à avoir frappé le territoire russe depuis le lancement de l'offensive de Moscou contre l'Ukraine en 2022. Parallèlement, des frappes russes ont fait au moins 6 morts en Ukraine. L'attaque ukrainienne, qualifiée de massive par les autorités locales, est dirigée, selon elles, contre des sites industriels et civils.

0: civile en Russie a frappé la ville de Ninenkamst, au Tarastan, à plus de 1000 km de la frontière ukrainienne. Astronomie, une éclipse partielle du Soleil pourrait être observée mercredi après-midi dans presque toutes les régions du Canada, alors qu'une éclipse partielle de la Lune sera visible dans la nuit du 27 au 28 août. L'éclipse solaire sera toutefois beaucoup moins spectaculaire que l'éclipse totale d'avril 2024. La Lune ne masquera qu'une partie du Soleil puisque les deux astres ne seront pas parfaitement alignés. À Montréal, le phénomène commencera à 12h50 et atteindra son maximum à 13h45. Plus tard dans le mois, une éclipse partielle de la Lune pourra également être observée le 27 août. Et les océans de la planète ont établi un nouveau record de chaleur en juillet sous l'effet des changements climatiques provoqués par les activités humaines. La température mensuelle moyenne à la surface de la mer a atteint près de 21 degrés Celsius dans les océans extrapolaires, soit les régions océaniques situées à l'extérieur des pôles. Il s'agit de la température la plus élevée jamais mesurée pour un mois de juillet. La hausse des émissions de gaz à effet de serre provenant de la combustion des énergies fossiles bouleverse cet équilibre puisque les océans ne parviennent plus à absorber suffisamment de carbone pour le maintenir. Scène artistique, la suite du drame musical biographique consacré à la vie de Michael Jackson sera tournée dans les prochains mois, en prévision d'une sortie en salle à la fin de 2027 ou au début de 2028. Sorti en salle en avril dernier, le long métrage est devenu le drame biographique le plus lucratif de l'histoire, avec des recettes de plus d'un milliard de dollars au box-office mondial. Le film Michael a toutefois essuyé des critiques pour avoir passé sous silence les ondes d'ombre du chanteur, notamment les accusations de pédophilie. CNV Information, à la 45e minute de l'heure.
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1: D'abord au tennis, Leilani Fernandez avait créé la surprise au troisième tour de l'Omnium Banque Nationale de Toronto en éliminant la cinquième joueuse mondiale, Mira Andreeva. Mais la Québécoise n'a pas réussi à répéter l'exploit hier. La joueuse de 23 ans s'est inclinée 6-4 et 6-4 devant la Japonaise Naomi Osaka, 11e tête de série, après 1h22 de jeu. Osaka a dominé plusieurs aspects de la rencontre, notamment les aces 6 contre 1, les bris de service ainsi que les points remportés sur le premier service. Fernandez représentait le dernier espoir canadien en simple, aussi bien à Toronto qu'à Montréal. Au prochain tour, Osaka se mesurera à la Kazakh Elena Rabakina. Dans un autre match de huitième de finale, l'Américaine Coco Gauff, quatrième de série, affrontait la Russe Alina Korniva. Gauff s'est facilement imposée en deux manches de 6-3 et 6-1. L'Américaine a dominé dans toutes les facettes du jeu, particulièrement au chapitre des As. Elle rencontrera maintenant la Suissesse Belinda Bencic. La ville d'Ottawa sera l'hôte cette année de la finale de la Super League du Nord de soccer féminin, qui aura lieu le 14 novembre et déterminera l'équipe qui remportera la course Diana B. Matheson. Les séries éliminatoires seront disputées au cours des deux semaines précédant cette finale et le calendrier complet sera dévoilé dans les prochaines semaines. Baptisée en hommage à Diana Matheson, légende du soccer canadien et cofondatrice de la SLN, le trophée couronne les championnes de la Ligue et symbolise la croissance soutenue du soccer professionnel féminin au Canada. Le Rapid d'Ottawa FC, avec une fiche de 10 victoires, 2 défaites et 2 nuls, occupe actuellement le premier rang du classement. Le Rise de Vancouver FC avait remporté le championnat la saison dernière, lors de la première année d'existence de la Ligue, aux dépens de l'AFC de Toronto. Au hockey, les Red Wings de Détroit poursuivent leur recherche d'un nouveau directeur général et leur prochain dirigeant pourrait déjà se trouver dans la même ville. Selon le journaliste Elliot Friedman, l'actuel directeur général des Tigers de Détroit dans le baseball majeur pourrait être envisagé pour le poste. Jeff Greenberg possède déjà une expérience dans le monde du hockey puisqu'il a travaillé auparavant pour les Blackhawks de Chicago. Le fait que les Red Wings et les Tigers appartiennent au même propriétaire, la famille Illich, pourrait faciliter un éventuel passage d'une organisation à l'autre. Le Detroit Free Press rapportait il y a quelques jours que les Red Wings avaient retenu les services d'une firme externe pour trouver un successeur à Steve Yzerman, qui a quitté ses fonctions de directeur général à la mi-juillet. CNV Sport, à la première minute de l'heure.

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1: Un puissant séisme frappe la Colombie et fait déjà une vingtaine de morts. Des milliers de personnes restent sous ordre d'évacuation en Colombie-Britannique dû aux incendies de forêt. Pierre Poilievre attaque le gouvernement Carney sur ses négociations avec les États-Unis. Les producteurs québécois de cannabis peinent à accéder aux tablettes de la SQDC. Scène artistique, le groupe Rush retrouve la scène canadienne après plus de 10 ans d'absence. Et au sport, les Blue Jays de Toronto accueillent ce soir les Red Sox de Boston. D'autres nouvelles dans une trentaine de minutes.
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1: Pour le Grand Montréal, c'est généralement nuageux avec un risque d'orage en cours de journée, un maximum de 26, un humidex à 31. Ce soir et cette nuit, quelques averses cessant vers minuit, généralement nuageux par la suite, un risque d'orage minimum de 19. Demain mardi, alternance de soleil et de nuages avec des vents à 20 km/h, un maximum de 26, un humidex à 31. Et pour mercredi, du soleil, un maximum de 26. Pour Québec et le bas du fleuve, aujourd'hui, alternance de soleil et de nuages avec 30 % de probabilité d'averse et un risque d'orage, des vents à 20 km/h en mi-journée, un maximum de 26, un humidex à 31. Ce soir et cette nuit, des averses avec risque d'un orage, un minimum de 18. Demain mardi, quelques averses sans le matin, alternance de soleil et de nuages par la suite, 40 % de probabilité d'averse, des vents à 20 km/h en mi-journée, maximum de 25. Et pour mercredi, alternance de soleil et de nuages, un maximum de 24. 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CNV Météo, à la 30e minute de l'heure.

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1: Aujourd'hui, lundi 10 août, bonne fin de journée, mesdames, messieurs. Voici vos informations. Un violent séisme a frappé la Colombie aujourd'hui, a été ressenti dans plusieurs grandes villes, notamment dans la capitale Bogota, au centre du pays, ainsi qu'à Cali, dans le sud-ouest. La secousse a fait un nombre encore indéterminé de victimes et a endommagé plusieurs bâtiments dans l'ouest du pays. Au moins 18 personnes ont perdu la vie à Pereira, selon le maire de cette ville située dans la région touristique du Café. Le tremblement de terre a été particulièrement ressenti dans l'ouest de la Colombie, mais également jusqu'à Quito, capitale de l'Équateur voisin, ainsi qu'au Panama. 6 aéroports de l'ouest canadien ont interrompu leurs activités aériennes jusqu'à ce que les dommages structurels aux infrastructures puissent être évalués.

0: ont fait déjà état d'une vingtaine de morts. Des milliers de personnes restent visées par des ordres d'évacuation en Colombie-Britannique en raison de feux de forêt, dont les 12 000 habitants du district de Summerland, alors que l'état d'urgence provincial a été déclaré samedi. Le feu de Bald Range, qui a provoqué l'évacuation du district de Summerland dans la nuit de vendredi à samedi, continue de prendre de l'ampleur aujourd'hui. Selon la GRC, cet incendie est également lié à la mort d'une femme de 80 ans, décédée subitement alors qu'elle tentait de quitter son domicile pour fuir les flammes. Le ministre provincial des Forêts, Rami Parmar, soutient que la violence et l'agressivité du feu de Bald Range sont sans précédent dans l'histoire de la Colombie-Britannique. Le chef conservateur Pierre Poilievre était de passage dans le comté Saguenay-le-Fjord aujourd'hui en prévision de l'élection partielle qui doit avoir lieu prochainement, soit le 31 mars prochain, où son parti présentera l'avocat Régis Gaudreau. M. Poilievre en a profité pour attaquer le gouvernement Carney concernant les négociations avec les États-Unis, suggérant l'utilisation de différents leviers qu'il estime susceptibles de convaincre Donald Trump de lever ses tarifs douaniers.
1: Nous proposons la création d'une grande réserve de ressources, de minéraux et de pétrole qui pourrait servir les États-Unis dans une crise. Donc, utilisons nos leviers afin d'obtenir ce dont on a besoin. Et c'est ça, l'élimination des tarifs. Je pense que c'est réaliste, mais il faut utiliser nos leviers et de ne pas accepter des concessions sans gain.
0: Même si l'industrie québécoise du cannabis affiche de bons résultats, peu de producteurs réussissent à obtenir une place sur les tablettes de la SQDC et plusieurs doivent plutôt se tourner vers les marchés internationaux. Parmi les 175 producteurs de cannabis titulaires d'une licence au Québec, seulement 19 % sont parvenus à accéder au réseau de la SQDC. D'après les données de l'Association québécoise de l'industrie du cannabis, 50 % du volume acheté par la Société d'État provient de l'extérieur du Québec. Le secteur aurait néanmoins généré près de 1,5 milliard de dollars en retombées sur le produit intérieur brut, selon une analyse réalisée en 2024, en plus de rapporter annuellement plus de 450 millions de dollars en revenus à l'État. Scène artistique, le groupe Rush retrouve son public canadien après plus d'une décennie d'absence. La formation est remontée sur scène vendredi soir à Toronto dans le cadre d'une série de 5 spectacles présentés du 7 au 13 août au Scotiabank Arena. Dévoilée l'automne dernier, la tournée 50-Something marque le retour de Rush en spectacle pour la première fois depuis 2015. Cette tournée ouvre également une nouvelle page dans l'histoire du groupe avec l'arrivée de la batteuse allemande Annika Niles. Après ses concerts en Amérique du Nord, Rush vient d'ajouter des représentations en Amérique du Sud et en Europe. CNV Information, à la 45e minute de l'heure.
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2: D'abord au tennis, Leilani Fernandez avait créé la surprise au troisième tour de l'Omnium Banque Nationale de Toronto en éliminant la cinquième joueuse mondiale, Mira Andreeva. Mais la Québécoise n'a pas réussi à répéter l'exploit hier. La joueuse de 23 ans s'est inclinée 6-4 et 6-4 devant la Japonaise Naomi Osaka, 11e tête de série, après 1h22 minutes de jeu. Osaka a dominé plusieurs aspects de la rencontre, notamment les aces 6 contre 1, les bris de service ainsi que les points remportés sur le premier service. Fernandez représentait le dernier espoir canadien en simple, aussi bien à Toronto qu'à Montréal. Au prochain tour, Osaka se mesurera à la Kazakh Elena Rabakina. Dans un autre match de huitième de finale, l'Américaine Coco Gauff, quatrième de série, affrontait la Russe Alina Korniva. Gauff s'est facilement imposée en deux manches de 6-3 et 6-1. L'Américaine a dominé dans toutes les facettes du jeu, particulièrement au chapitre des As. Elle rencontrera maintenant la Suissesse Belinda Bencic. La ville d'Ottawa sera l'hôte cette année de la finale de la Super League du Nord de soccer féminin, qui aura lieu le 14 novembre et déterminera l'équipe qui remportera la course Diana B. Matheson. Les séries éliminatoires seront disputées au cours des deux semaines précédant cette finale et le calendrier complet sera dévoilé dans les prochaines semaines. Baptisée en hommage à Diana Matheson, légende du soccer canadien et cofondatrice de la SLN, le trophée couronne les championnes de la Ligue et symbolise la croissance soutenue du soccer professionnel féminin au Canada. Le Rapid d'Ottawa FC, avec une fiche de 10 victoires, 2 défaites et 2 nuls, occupe actuellement le premier rang du classement. Le Rise de Vancouver FC avait remporté le championnat la saison dernière, lors de la première année d'existence de la Ligue, aux dépens de l'AFC de Toronto. Au hockey, les Red Wings de Détroit poursuivent leur recherche d'un nouveau directeur général et leur prochain dirigeant pourrait déjà se trouver dans la même ville. Selon le journaliste Elliot Friedman, l'actuel directeur général des Tigers de Détroit dans le baseball majeur pourrait être envisagé pour le poste. Jeff Greenberg possède déjà une expérience dans le monde du hockey puisqu'il a travaillé auparavant pour les Blackhawks de Chicago. Le fait que les Red Wings et les Tigers appartiennent au même propriétaire, la famille Illich, pourrait faciliter un éventuel passage d'une organisation à l'autre. Le Detroit Free Press a rapporté il y a quelques jours que les Red Wings avaient retenu les services d'une firme externe pour trouver un successeur à Steve Yzerman, qui a quitté ses fonctions de directeur général à la mi-juillet. CNV Sport, à la première minute de l'heure.

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1: Un puissant séisme frappe la Colombie et fait déjà une vingtaine de morts. Des milliers de personnes restent sous ordre d'évacuation en Colombie-Britannique dû aux incendies de forêt. Pierre Poilievre attaque le gouvernement Carney sur ses négociations avec les États-Unis. Les producteurs québécois de cannabis peinent à accéder aux tablettes de la SQDC. Scène artistique, le groupe Rush retrouve la scène canadienne après plus de 10 ans d'absence. Et au sport, les Blue Jays de Toronto accueillent ce soir les Red Sox de Boston. D'autres nouvelles dans une trentaine de minutes.
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3: Pour le Grand Montréal, c'est généralement nuageux avec un risque d'orage en cours de journée, un maximum de 26, un humidex à 31. Ce soir et cette nuit, quelques averses cessant vers minuit, généralement nuageux par la suite, un risque d'orage minimum de 19. Demain mardi, alternance de soleil et de nuages avec des vents à 20 km/h, un maximum de 26, un humidex à 31. Et pour mercredi, du soleil, un maximum de 26. Pour Québec et le bas du fleuve, aujourd'hui, alternance de soleil et de nuages avec 30% de probabilité d'averse et un risque d'orage, des vents à 20 km/h en mi-journée, un maximum de 26, un humidex à 31. Ce soir et cette nuit, des averses avec un risque d'un orage, un minimum de 18. Demain mardi, quelques averses sans le matin, alternance de soleil et de nuages par la suite, 40% de probabilité d'averse, des vents à 20 km/h en mi-journée, maximum de 25. Et pour mercredi, alternance de soleil et de nuages, un maximum de 24. 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
2: D'abord au tennis, Leilani Fernandez avait créé la surprise au troisième tour de l'Omnium Banque Nationale de Toronto en éliminant la cinquième joueuse mondiale, Mira Andreeva. Mais la Québécoise n'a pas réussi à répéter l'exploit hier. La joueuse de 23 ans s'est inclinée 6-4 et 6-4 devant la Japonaise Naomi Osaka, 11e tête de série, après 1h22 minutes de jeu. Osaka a dominé plusieurs aspects de la rencontre, notamment les aces 6 contre 1, les bris de service, ainsi que les points remportés sur le premier service. Fernandez représentait le dernier espoir canadien en simple, aussi bien à Toronto qu'à Montréal. Au prochain tour, Osaka se mesurera la Kazakh Elena Rabakina. Dans un autre match de huitième de finale, l'Américaine Coco Gauff, quatrième de série, affrontait la Russe Alina Korniva. Gauff s'est facilement imposée en deux manches de 6-3 et 6-1. L'Américaine a dominé dans toutes les facettes du jeu, particulièrement au chapitre des aces. Elle rencontrera maintenant la Suissesse Belinda Bencic. La ville d'Ottawa sera l'hôte cette année de la finale de la Super League du Nord de soccer féminin, qui aura lieu le 14 novembre et déterminera l'équipe qui remportera la course Diana B. Matheson. Les séries éliminatoires seront disputées au cours des deux semaines précédant cette finale et le calendrier complet sera dévoilé dans les prochaines semaines. Baptisée en hommage à Diana Matheson, légende du soccer canadien et cofondatrice de la SLN, le trophée couronne les championnes de la Ligue et symbolise la croissance soutenue du soccer professionnel féminin au Canada. Le Rapid d'Ottawa FC, avec une fiche de 10 victoires, 2 défaites et 2 nuls, occupe actuellement le premier rang du classement. Le Rise de Vancouver FC avait remporté le championnat la saison dernière, lors de la première année d'existence de la Ligue, aux dépens de l'AFC de Toronto. Au hockey, les Red Wings de Détroit poursuivent leur recherche d'un nouveau directeur général et leur prochain dirigeant pourrait déjà se trouver dans la même ville. Selon le journaliste Elliot Friedman, l'actuel directeur général des Tigers de Détroit dans le baseball majeur pourrait être envisagé pour le poste. Jeff Greenberg possède déjà une expérience dans le monde du hockey puisqu'il a travaillé auparavant pour les Blackhawks de Chicago. Le fait que les Red Wings et les Tigers appartiennent au même propriétaire, la famille Illich, pourrait faciliter un éventuel passage d'une organisation à l'autre. Le Detroit Free Press a rapporté il y a quelques jours que les Red Wings avaient retenu les services d'une firme externe pour trouver un successeur à Steve Yzerman, qui a quitté ses fonctions de directeur général à la mi-juillet. CNV Sport, à la première minute de l'heure.

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3: Pour le Grand Montréal, c'est généralement nuageux avec un risque d'orage en cours de journée, un maximum de 26, un humidex à 31. Ce soir et cette nuit, quelques averses cessant vers minuit, généralement nuageux par la suite, un risque d'orage minimum de 19. Demain mardi, alternance de soleil et de nuages avec des vents à 20 km/h, un maximum de 26, un humidex à 31. Et pour mercredi, du soleil, un maximum de 26. Pour Québec et le bas du fleuve, aujourd'hui, alternance de soleil et de nuages avec 30 % de probabilité d'averse et un risque d'orage, des vents à 20 km/h en mi-journée, un maximum de 26, un humidex à 31. Ce soir et cette nuit, des averses avec un risque d'un orage, un minimum de 18. Demain mardi, quelques averses cessant le matin, alternance de soleil et de nuages par la suite, 40 % de probabilité d'averse, des vents à 20 km/h en mi-journée, maximum de 25. Et pour mercredi, alternance de soleil et de nuages, un maximum de 24. 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CNV Météo, à la 30e minute de l'heure.

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1: Aujourd'hui, lundi 10 août, bonne fin de journée, mesdames, messieurs. Voici vos informations. Un violent séisme a frappé la Colombie aujourd'hui, a été ressenti dans plusieurs grandes villes, notamment dans la capitale Bogota, au centre du pays, ainsi qu'à Cali, dans le sud-ouest. La secousse a fait un nombre encore indéterminé de victimes et a endommagé plusieurs bâtiments dans l'ouest du pays. Au moins 18 personnes ont perdu la vie à Pereira, selon le maire de cette ville située dans la région touristique du Café. Le tremblement de terre a été particulièrement ressenti dans l'ouest de la Colombie, mais également jusqu'à Quito, capitale de l'Équateur voisin, ainsi qu'au Panama. 6 aéroports de l'ouest canadien ont interrompu leurs activités aériennes jusqu'à ce que les dommages structurels aux infrastructures puissent être évalués. On fait déjà état d'une vingtaine de morts. Des milliers de personnes restent visées par des ordres d'évacuation en Colombie-Britannique en raison de feux de forêt, dont les 12 000 habitants du district de Summerland, alors que l'état d'urgence provincial a été déclaré samedi. Le feu de Bald Range, qui a provoqué l'évacuation du district de Summerland dans la nuit de vendredi à samedi, continue de prendre de l'ampleur aujourd'hui. Selon la GRC, cet incendie est également lié à la mort d'une femme de 80 ans, décédée subitement alors qu'elle tentait de quitter son domicile pour fuir les flammes. Le ministre provincial des Forêts, Rami Parmar, soutient que la violence et l'agressivité du feu de Bald Range sont sans précédent dans l'histoire de la Colombie-Britannique. Le chef conservateur Pierre Poilievre était de passage dans le comté Saguenay-le-Fjord aujourd'hui en prévision de l'élection partielle qui doit avoir lieu prochainement, soit le 31 mars prochain, où son parti présentera l'avocat Régis Gaudreau. M. Poilievre en a profité pour attaquer le gouvernement Carney concernant les négociations avec les États-Unis, suggérant l'utilisation de différents leviers qu'il estime susceptibles de convaincre Donald Trump de lever ses tarifs douaniers.
2: Nous proposons la création d'une grande réserve de ressources, de minéraux et de pétrole qui pourrait servir les États-Unis dans une crise. Donc, utilisons nos leviers afin d'obtenir ce dont on a besoin. Et c'est ça, l'élimination des tarifs. Je pense que c'est réaliste, mais il faut utiliser

0: nos leviers et de ne pas accepter des concessions sans gain.
1: Même si l'industrie québécoise du cannabis affiche de bons résultats, peu de producteurs réussissent à obtenir une place sur les tablettes de la SQDC et plusieurs doivent plutôt se tourner vers les marchés internationaux. Parmi les 175 producteurs de cannabis titulaires d'une licence au Québec, seulement 19 % sont parvenus à accéder au réseau de la SQDC. D'après les données de l'Association québécoise de l'industrie du cannabis, 50 % du volume acheté par la Société d'État provient de l'extérieur du Québec. Le secteur aurait néanmoins généré près de 1,5 milliard de dollars en retombées sur le produit intérieur brut, selon une analyse réalisée en 2024, en plus de rapporter annuellement plus de 450 millions de dollars en revenus à l'État. Scène artistique, le groupe Rush retrouve son public canadien après plus d'une décennie d'absence. La formation est remontée sur scène vendredi soir à Toronto dans le cadre d'une série de 5 spectacles présentés du 7 au 13 août au Scotiabank Arena. Dévoilée l'automne dernier, la tournée 50-Something marque le retour de Rush en spectacle pour la première fois depuis 2015. Cette tournée ouvre également une nouvelle page dans l'histoire du groupe avec l'arrivée de la batteuse allemande Annika Niles. Après ses concerts en Amérique du Nord, Rush vient d'ajouter des représentations en Amérique du Sud et en Europe. 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
2: Pour le Grand Montréal, c'est généralement nuageux avec un risque d'orage en cours de journée, un maximum de 26, un humidex à 31. Ce soir et cette nuit, quelques averses cessant vers minuit, généralement nuageux par la suite, un risque d'orage minimum de 19. Demain mardi, alternance de soleil et de nuages avec des vents à 20 km/h, un maximum de 26, un humidex à 31. Et pour mercredi, du soleil, un maximum de 26. Pour Québec et le bas du fleuve, aujourd'hui, alternance de soleil et de nuages avec 30 % de probabilité d'averse et un risque d'orage, des vents à 20 km/h en mi-journée, un maximum de 26, un humidex à 31. Ce soir et cette nuit, des averses avec un risque d'un orage, un minimum de 18. Demain mardi, quelques averses cessant le matin, alternance de soleil et de nuages par la suite, 40 % de probabilité d'averse, des vents à 20 km/h en mi-journée, maximum de 25. Et pour mercredi, alternance de soleil et de nuages, un maximum de 24. 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
2: D'abord au tennis, Leilani Fernandez avait crié la surprise au troisième tour de l'Omnium Banque Nationale de Toronto en éliminant la cinquième joueuse mondiale, Mira Andreeva. Mais la Québécoise n'a pas réussi à répéter l'exploit hier. La joueuse de 23 ans s'est inclinée 6-4 et 6-4 devant la Japonaise Naomi Osaka, 11e tête de série, après 1h22 minutes de jeu. Osaka a dominé plusieurs aspects de la rencontre, notamment les aces 6 contre 1, les bris de service, ainsi que les points remportés sur le premier service. Fernandez représentait le dernier espoir canadien en simple, aussi bien à Toronto qu'à Montréal. Au prochain tour, Osaka se mesurera la Kazakh Elena Rabakina. Dans un autre match de huitième de finale, l'Américaine Coco Gauff, quatrième de série, affrontait la Russe Alina Korniva. Gauff s'est facilement imposée en deux manches de 6-3 et 6-1. L'Américaine a dominé dans toutes les facettes du jeu, particulièrement au chapitre des aces. Elle rencontrera maintenant la Suissesse Belinda Bencic. La ville d'Ottawa sera l'hôte cette année de la finale de la Super Ligue du Nord de soccer féminin, qui aura lieu le 14 novembre et déterminera l'équipe qui remportera la course Diana B. Matheson. Les séries éliminatoires seront disputées au cours des deux semaines précédant cette finale et le calendrier complet sera dévoilé dans les prochaines semaines. Baptisée en hommage à Diana Matheson, légende du soccer canadien et cofondatrice de la SLN, le trophée couronne les championnes de la Ligue et symbolise la croissance soutenue du soccer professionnel féminin au Canada. Le Rapid d'Ottawa FC, avec une fiche de 10 victoires, 2 défaites et 2 nuls, occupe actuellement le premier rang du classement. Le Rise de Vancouver FC avait remporté le championnat la saison dernière, lors de la première année d'existence de la Ligue, aux dépens de l'AFC de Toronto. Au hockey, les Red Wings de Détroit poursuivent leur recherche d'un nouveau directeur général et leur prochain dirigeant pourrait déjà se trouver dans la même ville. Selon le journaliste Elliot Friedman, l'actuel directeur général des Tigers de Détroit dans le baseball majeur pourrait être envisagé pour le poste. Jeff Greenberg possède déjà une expérience dans le monde du hockey puisqu'il a travaillé auparavant pour les Blackhawks de Chicago. Le fait que les Red Wings et les Tigers appartiennent au même propriétaire, la famille Illich, pourrait faciliter un éventuel passage d'une organisation à l'autre. Le Detroit Free Press a rapporté il y a quelques jours que les Red Wings avaient retenu les services d'une firme externe pour trouver un successeur à Steve Yzerman, qui a quitté ses fonctions de directeur général à la mi-juillet. CNV Sport, à la première minute de l'heure.

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0: L'économie québécoise se met en place pendant que Pearson recrute des trois colombes. 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